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0: 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Il est 3h.
1: Laurent Blanchard. Le

0: Le Congrès américain fait un premier pas dans la contestation montante contre l'IA et par le biais des coûts pour la population, la Chambre des représentants demande aux États américains de mettre en place une législation pour s'assurer que les coûts supplémentaires liés à la demande en électricité des centres de données soient assumés par les propriétaires eux-mêmes et non répercutés sur tous les abonnés, des coûts qui parfois explosent dans certains États. Les députés américains qui approuvent cette nuit de nouvelles sanctions contre la Russie et ses alliés dans la guerre contre l'Ukraine, notamment pour la première fois, les Américains pourraient s'en prendre à la flotte fantôme russe. De plus grands pouvoirs pour le service de renseignement de la Confédération, le Conseil des États a soutenu hier la révision de la loi. Le SRC pourra étendre son spectre, entre autres, au cyberespace, afin de mieux lutter contre le financement du terrorisme et de l'espionnage. Mais le Conseil des États refuse le contrôle des activités politiques. Il va falloir être patient dans les deux sens du terme. La livraison de vaccins contre la grippe pour la Suisse aura du retard pour 40% des doses. Les premières doses devraient être arrivées à la fin du mois et les secondes livraisons fin novembre. Mais pas de pénurie, tient à rassurer hier l'Office fédéral de la santé publique. Même fin novembre, ça laisse encore le temps avant la grippe qui survient généralement fin décembre. C'est un phénomène invisible et pourtant, la pauvreté en Suisse atteint plus de 8% de la population, phénomène que la Suisse peine à faire reculer. Ça concerne 743 000 personnes, rappellent hier les centres sociaux protestants à l'occasion du lancement de leur campagne annuelle. L'un des policiers lausannois impliqués dans les groupes WhatsApp où s'échangeaient des propos racistes, sexistes et antisémites a obtenu l'annulation de son licenciement, décision de la cour administrative du tribunal cantonal. Comme pour deux autres de ses collègues, la municipalité a trop tardé à communiquer leur licenciement. Au moins 82 personnes ont été tuées après l'effondrement d'une mine d'or au Soudan. C'est ce qu'indique une source au sein des paramilitaires des forces de soutien rapide en conflit avec l'armée soudanaise. Une guerre largement financée par cette industrie. Patrick Bruel est autorisé à se rendre à l'étranger. Le chanteur a obtenu gain de cause devant la cour d'appel du tribunal de Versailles hier. Le ministère public y était opposé. Patrick Bruel est mis en examen dans 4 affaires après des accusations de violence sexuelle par de nombreuses femmes. C'est le genre d'événement qui n'arrive qu'une fois par siècle, paraît-il. Un chercheur américain a découvert un imposant cratère qui s'est formé tout récemment sur la Lune. Il s'appuie sur des images d'une sonde de la NASA. Ce nouveau trou, en quelque sorte, pourrait avoir été formé il y a 2 ans suite à l'écrasement d'une comète ou d'un astéroïde sur la Lune. Impact encore frais, si on peut dire, qui pourrait permettre de mieux comprendre la géologie complexe de la Lune. Sur Terre, temps bien ensoleillé avec des voiles de cirrus, des bancs nuageux en dessous de 2500 mètres en Valais et dans les Préalpes. En pleine, comptez sur 21 degrés maximum.
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0: 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Il est 4h. Laurent Blanchard.
1: De nouvelles frappes russes ont fait 13 morts à Kiev et Odessa cette nuit. Annonce de l'agence Reuters. Plusieurs bâtiments endommagés à Kiev et une dizaine de blessés. Trois à Odessa dans une frappe contre un immeuble résidentiel de 19 étages. Les députés américains approuvent cette nuit de nouvelles sanctions contre la Russie et ses alliés pour leur rôle dans la guerre contre l'Ukraine. Projet qui prévoit pour la première fois côté américain de s'en prendre à la flotte fantôme de la Russie. Ce n'est pas la première fois. Les États-Unis refusent à nouveau d'accorder un visa au président de l'autorité palestinienne, Mahmoud Abbas. Il devait participer à l'Assemblée générale de l'ONU la semaine prochaine à New York. Le département d'État lui reproche notamment de contourner les négociations et d'avoir manqué à ses engagements.

0: faveur de la paix au Moyen-Orient. Des responsables américains ont rencontré des représentants des Houthis le week-end dernier à Oman. Cette réunion, qui n'avait pas été rendue publique, s'est déroulée à l'ambassade des États-Unis. Le gouvernement omanais a aidé à l'organisation de la rencontre, selon l'agence France-Presse. Il faut se tourner vers l'avenir et nul n'est irremplaçable. Réaction hier soir dans Forum de Guy Parmelin après la démission surprise hier de la secrétaire d'État à l'économie, Hélène Budliger-Atieda. C'est elle qui avait mené entre autres les négociations sur la réduction des droits de douane avec les États-Unis. Officiellement, la directrice compte relever un nouveau défi professionnel. Le président de la Confédération a dit regretter ce départ au vu du travail accompli. Cette fois, c'est officiel. Giancarlo Sergi est le candidat du Centre Vaud pour la prochaine élection au Conseil d'État en février prochain. Décision de l'Assemblée des délégués hier soir. Le président s'est lancé dans la course après le divorce politique avec l'actuelle conseillère d'État Valérie Ditli. Un pas de plus vers le vote dès 16 ans à Belleville. Le Grand Conseil a adopté hier une motion, une modification de la Constitution. 2300 jeunes sont concernés, mais c'est le peuple qui aura le dernier mot. Il avait dit non en 2009. Pour l'heure, seul Glaris le permet. L'ex-président du Kosovo, condamné à 25 ans de prison pour crime de guerre, décision du tribunal spécial pour le Kosovo établi à La Haye, Hachim Tachi était jugé pour des crimes de guerre commis par la guérilla kosovare dans les années 90 contre les forces serbes. L'ex-président est coupable d'arrestation illégale, de torture, de meurtre et de traitement cruel. Deuxième succès d'affilée pour Servette hier soir en Super League de football. Les Genevois s'imposent 4-2 face aux champions de Suisse en titre, Thun. Les Grenats remontent de la 8e à la 5e place. Le leader Lugano l'emporte lui face à Saint-Gall 4-1. Patrick Fischer conteste sa suspension devant le tribunal arbitral du sport. L'ancien entraîneur de l'équipe suisse de hockey sur glace s'était procuré un faux certificat Covid. C'était avant les JO de 2022. Motif de sa suspension donc pour 4 ans par la Fédération internationale du hockey sur glace. C'est un jeudi bien ensoleillé malgré des voiles de cirrus. En Valais et dans les Préalpes, des bancs de nuages au-dessous de 2500 mètres notamment, persistant localement jusqu'en fin d'après-midi. Il fera jusqu'à 21 degrés en pleine aujourd'hui.
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0: 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Il est 5h.
1: Laurent Blanchard.
2: Les députés américains approuvent de nouvelles sanctions contre la Russie et ses alliés pour leur rôle dans la guerre contre l'Ukraine. Projet qui prévoit pour la première fois côté américain de s'en prendre à la flotte fantôme de la Russie. Ce n'est pas vraiment une surprise. Donald Trump critique vivement cette nuit la décision de la Réserve fédérale des États-Unis donc de relever ses taux directeurs. Il y était opposé, la mesure censée juguler l'inflation en restreignant le recours au crédit. Donald Trump critique le conseil de la Fed. Il relève les taux pour nuire autant que possible à Trump, déclare hier soir le président à la troisième personne donc face aux journalistes. De nouvelles frappes russes ont fait 13 morts à Kiev et Odessa cette nuit. Plusieurs bâtiments endommagés à Kiev et une dizaine de blessés. 3 à Odessa dans une frappe contre un immeuble résidentiel de 19 étages. Il faut se tourner vers l'avenir et nul n'est irremplaçable. Réaction hier soir dans Forum de Guy Parmelin. Après la démission surprise hier de la secrétaire d'État à l'économie, Hélène Budliger-Attieda, la directrice compte relever un nouveau défi professionnel, indique le département fédéral à l'économie. C'est elle qui avait mené, entre autres, les négociations sur la réduction des droits de douane avec les États-Unis. Le président de la Confédération a dit regretter ce départ au vu du travail accompli. Vous êtes de plus en plus nombreux à prendre le train. Un nouveau record de fréquentation en 2025, selon l'Office fédéral de la statistique. Une hausse de plus de 3% sur un an. En données statistiques, on compte ainsi 23,7 milliards de personnes kilomètres. Au moins 82 personnes

0: personnes ont été tuées après l'effondrement d'une mine d'or au Soudan. C'est ce qu'indique une source au sein des paramilitaires des forces de soutien rapide en conflit avec l'armée soudanaise. Une guerre largement financée par l'industrie de l'or. En France, l'été le plus chaud jamais enregistré a fait près de 8000 morts. C'est ce que relèvent les données provisoires des autorités sanitaires. La troisième vague de chaleur fin juillet avait frappé près de 90% de la population. Mais pour autant, elle a été moins meurtrière que les deux précédentes. Patrick Bruel est autorisé à se rendre à l'étranger. Le chanteur a obtenu finalement gain de cause devant la cour d'appel du tribunal de Versailles hier. Le ministère public y était opposé. Patrick Bruel est mis en examen dans 4 affaires après des accusations de violences sexuelles par de nombreuses femmes. Ils ne seront finalement que 5 candidats sur la ligne de départ pour les primaires de la gauche en France. Le député socialiste Philippe Brun a été mis à l'écart, suspendu par son parti pour des accusations de violence et de harcèlement. Et puis un petit mot de Fribourg Olympique qui quitte la Ligue des champions de basket. Les Fribourgeois battus d'un seul petit point en 8e de finale des qualifications 86 à 85. C'était contre les Géorgiens de Batoumi. Fribourg qui jouera toutefois l'Europe Cup comme les Lions de Genève d'ailleurs. Temps très ensoleillé avec des voiles de cirrus aujourd'hui, des bancs nuageux en dessous de 2500 mètres, notamment en Valais et dans les Préalpes, en pleine comptée jusqu'à 21 degrés.
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2: Vous l'avez peut-être remarqué, c'est une journée 100% suisse jeudi 17 septembre sur notre antenne. Ça a commencé ce matin à la première heure de la journée, ça se terminera à minuit avec notamment tout au long de la journée des artistes aussi suisses évidemment qui viendront jouer chez nous. Les autres sont sur 10 comme Lily Gask tout de suite, voici Sans moi.

You Haunt Me, Pablo Novel sur RTS Option Musique et continuons avec Love Bugs, ce début de journée et leur titre Miracle.

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1: Et oui, c'est suisse. Johnny S est né dans le canton d'Oberwald à Engelberg. Là, c'était Je suis swing en 1938, juste après qu'il ait fait un duo qui s'appelait Charles et Johnny. Et le Charles en question n'était autre que Charles Trenet. Taste maintenant avec Shelea Donna sur RTS Option Musique. Et ça s'est sorti cette année.

0: Journée 100% artiste helvétique. À l'instant, nous étions à Genève avec Vendredi sur mer et le lac. Partons maintenant au Grison pour écouter Max Behrend et Beast.
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J'aime, J-A-I-M-E par J'aime, J-E-M Lorca, ça c'est le nom d'artiste. Sur RTS Option Musique, maintenant voici Angelina Jolie. Alors c'est le titre de la chanson, interprétée par le Tessinois Tatoum Roche.

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1: Un véhicule roule actuellement à contresens sur l'autoroute A3 Zurich-Coire entre Murg et Wallenstadt. Quelle que soit votre direction, rabattez-vous impérativement sur la voie de droite et ne dépassez sous aucun prétexte, je répète. Un véhicule roule actuellement à contresens sur l'autoroute A3 Zurich-Coire entre Murg et Wallenstadt. Quelle que soit votre direction, rabattez-vous impérativement sur la voie de droite et ne dépassez sous aucun prétexte.

La formation lausannoise Lady Bazaar avec Take the Time. Je sais pas si vous vous souvenez, il y a quelques années, on avait fait une série RTS Option Musique qui s'appelait Swiss Cover, et notamment en mars 2020, eh bien, il y avait une reprise d'Aya Nakamura, Dja Dja par Miss Helvetia. La voici à nouveau.

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1: Et on vous rappelle qu'un véhicule roule actuellement à contresens sur l'autoroute A3 Zurich-Coire entre Mourgue et Wallenstadt. Quelle que soit votre direction, rabattez-vous impérativement sur la voie de droite et ne dépassez sous aucun prétexte. Je répète, un véhicule roule actuellement à contresens sur l'autoroute A3 Zurich-Coire entre Mourgue et Wallenstadt. Quelle que soit votre direction, rabattez-vous impérativement sur la voie de droite et ne dépassez sous aucun prétexte.

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1: Cet orage qui s'écrit A-U-R-A-G-E nous vient de Vevey. C'est là qu'est cette jeune artiste suisse francophone qui interprétait à l'instant Bande à part, puisque sur RTS Option Musique, c'est une journée 100% suisse. On se plonge aussi dans le, on va dire peut-être patrimoine, oui, avec Sarclo et Michel Mühlmann en duo. 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
1: Et toujours ce véhicule qui roule actuellement à contresens sur l'autoroute A3 Zurich-Coire entre Murg et Wallenstadt. Quelle que soit votre direction, rabattez-vous impérativement sur la voie de droite et ne dépassez sous aucun prétexte. Je répète, un véhicule roule actuellement à contresens sur l'autoroute A3 Zurich-Coire entre Murg et Wallenstadt. Quelle que soit votre direction, rabattez-vous impérativement sur la voie de droite et ne dépassez sous aucun prétexte.

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1: Et une bonne nouvelle sur la route, il n'y a plus de danger lié au contresens annoncé précédemment sur l'autoroute A3 entre Zurich et Coire, entre Mourgues et Wallenstadt. Très bonne route à vous et aussi prudence.

La romande Madame avec Grandir, titre sorti en 2019. Sachant qu'après une pause, eh bien, Madame est de retour en ce moment avec quelques chansons, peut-être même un album à venir. On va surveiller tout ça de près. C'est bien sûr une journée 100% suisse sur RTS Option Musique avec tout de suite Andrina Bollinger et Daniel, et puis ensuite le groupe Helvet avec The Run. Sachant que Helvet sera, on va dire dans la matinée, en direct sur RTS Option Musique pour 3 titres, mais ça on en reparlera un petit peu plus. Voilà, c'est ce qui nous attend avant les informations Helvet et tout de suite Andrina Bollinger.

0: 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Il est 6h. Laurent Blanchard.
1: Des responsables américains ont rencontré des représentants des Houthis le week-end dernier. C'était à Oman. Cette réunion, qui n'avait pas été rendue publique, s'est déroulée à l'ambassade des États-Unis. Le gouvernement omanais aurait aidé à l'organisation de la rencontre, selon l'agence de presse Reuters. C'était déjà le cas l'an passé. Les États-Unis refusent une nouvelle fois d'accorder un visa au président de l'autorité palestinienne, Mahmoud Abbas. Il devait participer à l'Assemblée générale de l'ONU la semaine prochaine à New York. Le département d'État lui reproche notamment d'avoir manqué à ses engagements en faveur de la paix au Moyen-Orient. La Fed, banque centrale des États-Unis, relève d'un quart ses taux d'intérêt. Ce n'était pas arrivé depuis 3 ans et attendu, en tout cas, des marchés financiers. Donald Trump, lui, s'y opposait et le fait encore savoir une nouvelle fois cette nuit. Mesure qui tend à calmer l'inflation en jouant sur le coût des emprunts. Une vague de départ secoue actuellement un service parmi les plus sensibles du CHUV, celui des soins intensifs de pédiatrie. Révélation de la RTS ce matin, plusieurs médecins cadres ont quitté cette unité ces derniers mois. Une situation qui inquiète à l'interne, mais aussi des spécialistes au niveau national. 3 ans après la chute de Crédit Suisse, la Lex UBS passe aujourd'hui son grand oral au Conseil des États. Cette fois, la loi vise à éviter une nouvelle débâcle d'une grande banque suisse en fixant un niveau minimal de fonds propres. Ce dossier met en ébullition les sénateurs et à quelques heures du débat, plusieurs options sont sur la table, dont celle de renvoyer notamment cette note au Conseil fédéral. Deuxième succès d'affilée pour Servette hier soir en Super League de football. Les Genevois s'imposent 4-2 face aux champions de Suisse en titre, Thun. Les Grenats remontent de la 8e à la 5e place. Le leader Lugano l'emporte, lui, face à Saint-Gall, 4-1. Patrick Fischer conteste sa suspension devant le tribunal arbitral du sport. L'ancien entraîneur de l'équipe suisse de hockey sur glace s'était procuré un faux certificat Covid avant les JO 2022. Motif de sa suspension donc pour 4 ans par la Fédération internationale du hockey sur glace. C'est le genre d'événement qui n'arrive qu'une fois par siècle, paraît-il. Un chercheur américain a découvert un imposant cratère qui s'est formé tout récemment sur la Lune. C'était, semble-t-il, il y a 2 ans. Le scientifique s'appuie sur des images d'une sonde de la NASA.

0: Le choc pourrait avoir été provoqué par une comète ou un astéroïde. Impact encore relativement frais donc, et qui pourrait permettre de mieux comprendre la géologie complexe de la Lune. C'est une révélation suisse et elle s'appelle Leila et elle comptabilise déjà 8 millions d'écoutes sur Spotify. À 25 ans, la chanteuse bernoise sort demain son tout premier album après plusieurs édits. 20-something is a fucking strange place. C'est le nom de cet album. La chanteuse part aussi pour une grande tournée essentiellement en Suisse alémanique et dans les plus grandes villes d'Allemagne. Et une date tout de même en Romandie, ce sera le 5 décembre à la Casa Choc à Neuchâtel. Un petit mot de la météo avec un jeudi bien ensoleillé malgré des voiles de cirrus, en vallée et dans les préalpes des bandes de nuages en dessous de 2500 mètres, persistant localement jusqu'en fin d'après-midi. Il fera jusqu'à 21 degrés.
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2: À 6h30, bien sûr, il y aura Philippe Robin pour Option Surprise, consacré à un ou une ou un groupe suisse, puisque c'est une journée 100% helvétique. C'est Music Tag, voilà, pourrait-on dire, sur notre antenne toute la journée. Et on attaque cette nouvelle heure avec Dombal et le titre Amour Toujours.

Eh ben, je crois aussi. En nouveauté suisse, Romano Bianchi, J'ai gagné en profondeur. Autre nouveauté, c'est Linda Ellis, invitée par Stress sur son nouvel album pour le titre You. Sachant que pour en savoir peut-être un peu plus sur Stress ou en apprendre un peu différemment, il sera l'invité d'Une vie en vinyle ce dimanche à 20h sur RTS Option Musique.

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L'hiver du noir, Fabien Tarin, quand il s'appelait encore en nom de scène Fabien Tarin, c'était en 2017 sur son projet Fosbury, n'y pense plus à l'instant. En 2023, Tobias Jensen lui sortait Closer, Closer, Closer.

On était au bord du lac Léman avec Cassimi. Oui, les Genevois, le jardin des regrets. On part maintenant à Berne sur RTS Option Musique avec Leila Loves a Game. Alors

Ça fait un moment que le lion est dans la brousse, ça fait une dizaine d'années, oui, puisque c'est en 2016 sur l'album Sons of Bitches qu'est sorti ce titre, album signé par un Neuchâtelois, My Name is Fuzzy. À venir à 6h30, option surprise, juste après ceci.

0: Coastline. Coastline, voilà, bah ouais, c'est le titre de cette chanson de Shem Thomas. Avenir Amandine avec Je sais, ce qu'on ne sait pas, c'est quelle chanson a choisi Philippe Robin. Il est 6h30 et le voici.
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2: Les idées viennent bizarrement parfois, hein. C'est vraiment surprenant. D'ailleurs, on demande dans les interviews quelquefois aux chanteurs et aux chanteuses comment est venue l'idée de telle ou telle chanson. Ça peut venir d'une manière accidentelle. Moi, l'idée de cette rubrique aujourd'hui m'est venue ce week-end. J'étais en voiture et au bord de la route, il y avait un immense panneau sur lequel était marqué « Le week-end prochain, grande soirée choucroute ». Vous avez tous vu ça un jour ou l'autre, hein, sur la porte d'un magasin ou au bord de la route, grande soirée choucroute. Et immédiatement, j'ai eu une chanson qui m'est arrivée dans la tête, une chanson que je vais vous proposer aujourd'hui dans Option Surprise, parce que je ne sais pas si vous la connaissez. C'est une chanson qui s'appelle Choucroute Blues. Oui, ça existe. Choucroute Blues. Écoutez ça.

C'est Jean Constantin qui avait enregistré cette chanson il y a bien longtemps avec des musiciens de jazz genevois, je crois d'ailleurs. Jean Constantin qui chantait le choucroute blues. Ici, c'est la version du groupe genevois Le Beau Lac de Bâle que nous avons entendu. Peut-être que vous ne connaissiez pas cette chanson, mais la prochaine fois que vous irez à une soirée choucroute, il faut la demander, hein. Il y aura des haut-parleurs, il y aura une sono, il y aura peut-être un DJ. Il faut absolument demander à ce que cette chanson soit diffusée sur les haut-parleurs.

tout en douceur ce matin sur RTS Option Musique. La bernoise Color of Rice avec Peanuts. On va changer un petit peu d'ambiance, ça va être un petit peu plus rock'n'roll ou en tous les cas plus twist avec les petits chanteurs à la gueule de bois et où sont passés les papillons, extraits de leur album pour enfants de Pied en Cap.

Julie Melletta sur RTS Option Musique pour cette journée 100% artiste suisse avec Chic. Journée qui continue ce matin avec Pierre Do, Je ne t'ai jamais dit je t'aime. Quel dommage.

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1: Elle vient tout juste de fêter ses 30 ans. Stéphane, la genevoise avec Douleur, je fuis. Merci d'avoir choisi RTS Option Musique pour vous accompagner ce matin. Et pour vous, nous avons choisi Hayleen avec le titre Teenage Girl Diary tout de suite.

0: 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Benoît Cornu.
1: 3 ans après la chute de Crédit Suisse, c'est l'heure du grand oral pour la Lex UBS. Elle passera tout à l'heure au Conseil des États. Les sénateurs prient entre le marteau et l'enclume. D'un côté, le Conseil fédéral veut renforcer les fonds propres des grandes banques pour éviter une nouvelle débâcle. De l'autre, UBS, bien décidée à ne pas se laisser ligoter par cette nouvelle réglementation. Le dossier met en ébullition les sénateurs et à quelques heures du débat, plusieurs options sont sur la table, dont celle de renvoyer le Conseil fédéral à sa copie, Céline Fontana.
2: Retour à l'expéditeur pour la loi sur les banques. C'est la proposition que devraient défendre certains PLR ce matin au Conseil des États. L'auteur de cette idée, c'est la Ponzellois Andrea Caroni. Voilà ce qu'il a déclaré à nos collègues de SRF.
3: Je trouverais sensé de ne pas entrer en matière. Ça ne veut pas dire qu'on ne fait rien, mais ce serait une manière de dire « Conseil fédéral, fais ton job, tu as notre confiance, la légitimité pour agir, tu es le mieux placé pour le faire et tu emportes aussi la responsabilité. »
2: Un renvoi donc au Conseil fédéral qui aurait les compétences légales pour imposer par voie d'ordonnance un niveau de fonds propre à UBS. Selon plusieurs observateurs, cette solution permettrait aux PLR, partie de l'économie, de se débarrasser de cet épineux dossier, source de fortes tensions avec le milieu bancaire. Caire et UBS à une année des élections fédérales. Et puis, il y a aussi que la proposition élaborée par la Commission de l'économie d'imposer seulement à hauteur de 50% une capitalisation des filiales étrangères d'UBS ne convainc pas et pourrait échouer au vote en plénum ce matin. Le centre droit s'active donc en coulisses pour trouver des alternatives. Hier encore, une autre solution a été largement discutée. Renvoyer cette fois la Commission de l'économie à ses travaux pour l'élaboration d'un nouveau concept susceptible de rallier une majorité. Une effervescence rare autour d'un projet de loi à la hauteur des intérêts en jeu.
1: Le décryptage de Céline Fontana. Les combats sur la péninsule arabique se sont poursuivis hier. Les outils ont fait état de 40 nouvelles frappes saoudiennes au Yémen sur les 24 dernières heures. Des conflits qui ne sont pas sans conséquence sur le prix de l'essence à la pompe. En Suisse, le directeur général de Migrol pronostique hier une envolée des prix du carburant à un niveau record. Dans ces stations, le tarif du diesel se situe désormais à 2,40 francs le litre et à 2,10 francs pour l'essence sans plomb 95. À noter que la guerre n'en est pas la seule cause. Le Rhin, par lequel transite une grande partie des produits raffinés, est au plus bas malgré les récentes pluies. Et puisqu'on parle de sécheresse, justement, alerte de l'Organisation météorologique mondiale. En 2025, les cours d'eau du globe ont atteint leur niveau le plus sec depuis plus de 30 ans. Un tiers des bassins fluviaux affichent des débits anormalement bas. L'organisation s'inquiète de l'épuisement continu de nos réserves d'eau douce et de la fonte généralisée des glaciers. Un véritable compte d'épargne planétaire que l'humanité est en train de vider. La réserve fédérale américaine relève ses taux, une décision politique destinée à me nuire.

0: réaction de Donald Trump hier soir après l'annonce. Une hausse d'un quart de point donc, une première depuis 2023. Les taux directeurs se situent désormais entre 3,75 et 4%. Michael Pecker, comment la Fed justifie sa décision ?
1: Par la nécessité de reprendre le contrôle de l'inflation toujours trop élevée, en renchérissant le crédit, la Fed espère freiner la consommation, les investissements et donc la demande. Objectif, enrayer la pression sur les prix. L'an dernier, face aux craintes de ralentissement de l'économie américaine, la Banque centrale avait concédé plusieurs baisses de taux, mais le chômage est resté bas, la consommation a résisté, les investissements sont toujours solides. Et puis parallèlement, l'inflation a persisté, entretenue par la guerre en Iran lancée par Donald Trump, qui a considérablement renchéri les prix du pétrole et donc des transports. À quelques semaines des élections de mi-mandat, le président continue, lui, de réclamer des taux beaucoup plus bas pour stimuler l'économie et réduire les coûts d'emprunt de l'État. En janvier, il avait justement nommé Kevin Warsh le nouveau patron de la Fed en espérant des baisses. Or, la hausse d'hier, votée à l'unanimité des gouverneurs, le rappelle, la Fed reste indépendante de la Maison-Blanche.
0: Michael Pecker à Washington. La vaccination des enfants recule dans plusieurs pays d'Europe depuis la pandémie de Covid-19. Dans une étude publiée ce matin par le Lancet, des scientifiques redoutent la résurgence de certaines maladies infectieuses. Les baisses les plus marquées concernent la méningite B et la poliomyélite. La vaccination contre ces pathologies est en recul dans 20 pays. La tendance est plus favorable en revanche pour la rougeole et la rubéole. En football, Servette a enchaîné hier soir un deuxième succès consécutif en Super League. Trois jours après son succès dans le derby lémanique, le club genevois s'est imposé 4-2 sur la pelouse du champion sortant, le FC Thun. Victoire qui permet aux genevois de remonter à la 5e place du classement. Retrouver enfin le chemin du succès, un soulagement pour l'entraîneur Jocelyn Gourvennec.
2: On était en difficulté il y a trois jours avant de jouer à Lausanne. On vient de prendre 6 points en 2 matchs. Et on passe de la 12e à la 5e place ce soir. On passe de l'ombre à la lumière et c'est aussi on l'apprécie parce que quand on est dernier c'est pas agréable, mais c'est aussi parce que on a un groupe qui est en train de mieux se connaître, de se construire, de vivre des expériences ensemble, des bagarres, des batailles ensemble, et donc on est quelque part un peu récompensé aussi de tout le travail qu'on a mené jusqu'à présent.
0: Jocelyn Gourvennec au micro de nos collègues de SRF. Et puis dans l'autre match disputé hier soir, Lugano a conforté sa place de leader en surclassant Saint-Gall 4-1. Lugano qui compte 4 points d'avance sur le FC Sion et 6 sur les Young Boys 3e. Météo, le soleil sera de retour aujourd'hui. Quelques bandes brouillard matinaux possibles localement. Dans les Alpes, quelques voiles de nuages élevés en cours de journée, plus étendues et denses en fin de journée. Température 8 à 12 degrés ce matin, maximum 21, et même type de temps pour demain et samedi.
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5: Les Suisses. C'est une croix blanche sur un carré rouge. C'est un gars avec une arbalète qui épingle une pomme. C'est du fromage fondu qui tourne en 8. Et c'est un terroir musical aussi riche qu'une terrine. Music Tag, aujourd'hui sur notre antenne, journée de la musique suisse, en route joyeuse troupe, avec un premier morceau. Voici venir l'âge de raison. Pascal Rinaldi, Dominique Thiel.

Raison tirée de la comédie musicale suisse Sorcière. Journée de la musique suisse sur notre antenne en ce jeudi 17 septembre. Eh bien, ça veut dire quoi? Eh bien, ça veut déjà dire qu'on peut enlever cette ambiance musicale bien cliché pour passer à quelque chose d'un poil plus sobre pour vous annoncer le programme. Voilà, c'est mieux. Déjà sur notre antenne, aujourd'hui, une programmation 100% suisse pour fêter, comme il le mérite, nos artistes. Des artistes qui affichent diversité, identité, originalité. Des concerts également aujourd'hui, concerts et interviews toute la journée. Ça commence un peu après 9h avec Gentem qui ouvre le bal. Il sera au micro de Cassien Bray. Et puis évidemment, nous sommes en matinale, nous n'oublions pas nos rendez-vous habituels. 7h40, on retrouve Philippe Robin pour relever un secret de la musique derrière un titre suisse d'une légende suisse, on parle bien sûr de Stéphane Escher, on ne vous en dit pas plus, le titre et l'histoire qui se cache derrière, ça arrive à 7h40 et Cassien Bray, toujours lui, vient nous dire bonjour à 7h50 plutôt, il vient vous dire bonjour puisqu'il est descendu en rue pour vous parler de musique suisse, pour vous demander les titres que vous avez envie d'écouter et surtout l'histoire qui se rattache à ce morceau. Si vous aussi vous avez envie de nous proposer de la musique suisse aujourd'hui, vous pouvez le faire. 076 400 22 77. On récolte vos propositions musicales et on en fait un petit quelque chose aux alentours de 8h40.

0: Encore de la vaudoise Nalou sur RTS Option Musique. On est dans le canton de Vaud, restons-y pour l'actualité des régions.
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0: Les chiens sont nos amis pour la vie et ce n'est pas Christine Chalençon qui va nous contredire. La bonne dame a eu droit à son article dans le journal La Côte parce qu'elle a décroché en juin un titre. Mais pas n'importe quel titre, le titre de championne du monde senior d'agility et ça pour la seconde fois. Alors l'agility, qu'est-ce que c'est? Pour celles et ceux qui ne le savent pas, c'est un sport canin. On y voit le chien évoluer avec rapidité et adresse sous la direction de son maître ou de sa maîtresse. Le chien saute les petits ponts, il esquive les obstacles, il s'aventure dans des tunnels et tout ça en courant évidemment comme un petit bolide. Petit détail qui a son importance, le tracé du parcours reste inconnu pour les participants et participantes jusqu'au jour de la compétition. Les maîtres et maîtresses ont alors 7 minutes pour découvrir le tracé, le comprendre et décider du meilleur chemin pour leur chien. Voilà, c'est ça, l'agility. Eh bien, c'est ce sport que l'habitante de Longiraud dans le canton de Vaud a dominé en compagnie de sa fusée, plutôt un border collie, mais non, on va appeler ça une petite fusée. C'est pas une première pour Christine Chalençon, on l'a dit, c'est la seconde fois qu'elle décroche le titre et elle en est à son 5e chien formé à l'agility. La championne à l'amour de la compétition, dans tous les sports qu'elle a pratiqués, elle a aimé se mesurer aux autres. Mais ici, c'est bien sûr un effort d'équipe. Une équipe composée de Christine et de ses chiens, la Bamba, R&B et Bougalou. Avec des noms pareils, c'est compréhensible qu'ils fassent danser les victoires.
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0: Igor Yov avec Danse et avant ça Yoa, Princesse K.O. Voici venir l'infotrafic.
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0: Sur l'autoroute Morat-Yverdon, le trafic est fortement ralenti entre Estavayer-le-Lac et le tunnel de Pomy en direction d'Yverdon en raison de travaux.

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Mélina Nora et Paul Amier avec Mousmato, et puis ici Marius Micole, le Genevois, et son titre Vendredi, Genève. Eh bien, on s'en va avec la météo des régions, pile de l'autre côté de la Suisse romande. Oui, puisque ce matin, on s'en va à Loveresse, Jura bernois. On s'y rend, non pas pour récupérer notre quota d'amour, de love et de tendresse quotidien, mais bien pour la météo des régions. Si ce matin, vous vous êtes levé en vous demandant, eh bien, tiens, aujourd'hui, quel temps fait-il à Loveresse? Eh bien, ne cherchez plus, on vous répond ici. On commence la journée à Loveresse avec un temps ensoleillé, puis quelques passages nuageux en milieu de matinée. Cet après-midi, des passages nuageux, parfois beaucoup plus denses. 5 degrés le matin, 18 au plus chaud de la journée.

Il y a eu David Dialma avec Circle, et puis juste là, Achilles, tout jeune artiste genevois d'à peine 20 ans. Et son titre, c'était tout. Ben oui, il veut tout, et c'est très bien pour lui, il a bien raison. On est toujours dans la journée de la musique suisse, bien sûr. On vous accompagne toute la journée avec une programmation 100% suisse, mais aussi des concerts et des interviews. Tout ça va démarrer après 9h. On n'abandonne pas tout de même notre programme habituel en matinale. C'est-à-dire que dans quelques minutes, Philippe Robin débarque dans le studio pour vous présenter un titre. Et bien sûr, aujourd'hui, c'est un titre suisse.

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1: Ce matin, Philippe, vous arrivez à l'heure, bonjour. Vous arrivez à l'heure du déjeuner.
2: Ah bon, ouais, je me suis dit... Mais
1: ah, vous avez cru que je vous épinglais.
2: Ouais, je me suis dit, là, je suis en retard d'habitude.
1: Non, vous êtes à l'heure, vous êtes à l'heure. On va disposer café, petit pain, ouais. De quoi beurrer une petite tartine, quelque chose.
2: Oui.
1: Parce qu'on va déjeuner en paix.
2: Ah, on va le faire tranquillement.
1: Oui,
2: voilà.
1: Très tranquillement.
2: On va le faire tranquillement, sans pression. On va déjeuner en paix. C'est une chanson de Stéphane Echer en 1991. Je vais vous raconter l'histoire. C'est pas Stéphane Echer qui écrit les paroles. C'est un auteur très réputé, un romancier qui s'appelle Philippe Djian.
1: Son ami.
2: Son ami, absolument. Et Stéphane Echer lui fait totalement confiance. C'est-à-dire que quand il y a un texte de Philippe Djian, Stéphane Echer, il le conteste pas. Il dit, OK, on va chanter ça. Bon, il demande des explications quand même sur ce texte, parce que l'idée vient d'un autre personnage, d'un autre cerveau. Et là, en l'occurrence, en 1991, eh bien, il y avait quelque chose qui occupait tous les esprits dans le monde entier, c'était la guerre du Golfe. Ça, c'était terrible. Et moi, je me rappelle très bien, j'étais à l'antenne pendant la guerre du Golfe. Et effectivement, on essayait, nous, d'être gays pendant nos émissions musicales. Mais les infos, c'était systématiquement ça, la guerre du Golfe. Et Philippe Djian, un jour, s'est réveillé en disant, mais moi, ce matin, je coupe la radio, je ne lis pas les journaux, j'ai envie de déjeuner en paix, j'ai pas envie d'avoir cette pression des news, des nouvelles.
1: Libérer le cerveau.
2: Moi, voilà. Et puis il s'est dit, mais ça peut faire une chanson. Ça peut faire une chanson, ça. Déjeuner en paix. Alors il a fait ça. Il a expliqué ce déjeuner amoureux, hein, parce que c'est comme un dialogue entre un homme et une femme. Dans le calme, le matin, et les nouvelles viendront plus tard dans la matinée. Et finalement, ça a été un énorme tube. Ça a été un énorme succès, cette chanson-là. Et il y a une phrase, me feras-tu un bébé pour Noël? Et alors, on a parlé avec Stéphane Echer à un moment, et Stéphane Echer, il a dit, mais faut pas voir cette phrase uniquement comme une demande d'avoir un bébé pour Noël. Noël, Philippe Djian l'a pas choisi pour rien. Noël, c'est Jésus, c'est la naissance de Jésus qui est vu comme un sauveur. Et Philippe Djian, dans son idée, dans ce texte, il appelle à un sauveur. Voilà, il appelle, c'est pour ça qu'il a choisi Noël. Alors, un jour, si on croise Philippe Djian, on essaiera de faire confirmer cette information.

0: Époque bleue avec les mots, 7h49, tout juste pas 50. Voici venir à juste titre.
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0: Et aujourd'hui, d'ailleurs toute cette semaine, pour à juste titre, Cassien Bray vous demande des propositions de musique suisse. Eh bien oui, 17 septembre, ce jeudi, nous sommes la journée de la musique suisse, que de la musique suisse sur notre antenne. À vous de faire des propositions finalement. Aujourd'hui à son micro, c'est Philippe, ingénieur de l'APRA, qui nous dit, quel artiste a-t-il envie d'entendre ?
2: Alors moi j'aime beaucoup Serena Teli. C'est une artiste zurichoise qui fait du rock assez conséquent, mais je l'aime beaucoup.
3: Qu'est-ce qui vous plaît chez elle ?
2: Bah, c'est son style et puis aussi toutes ses lyriques. Il y a toujours un thème qui m'intéresse. Puis bon, j'aime beaucoup le rock aussi, donc c'est pour ça que je l'aime beaucoup.
3: Comment vous l'avez découverte ?
2: Un peu par hasard, c'est un ami qui m'en avait parlé. Et puis après, j'ai commencé à l'écouter sur les plateformes de streaming. Et puis finalement, bah, ça m'a vraiment, vraiment beaucoup plu.
3: Et vous l'avez vu en concert ?
2: Je l'ai vu en concert, oui, une fois. C'était une soirée privée, elle avait fait un concert privé et c'était à Lausanne.
3: S'il y avait une chanson à partager de cet artiste pour les gens qui nous écoutent et qui ne connaîtraient pas, pour vous, ce serait laquelle ?
2: J'aime bien Consequences, moi, par exemple. Je trouve qu'elle est... Il y a les lyriques sont vraiment cool, moi, je les aime beaucoup. Et puis, bon, la musique aussi, mais les deux sont top.
3: Alors, ça parle de quoi ?
2: Bah, ça parle, en fait, de ce qu'on fait dans la vie et, en fait, de ce qui va se passer et de ce qui résulte, en fait, de ces actions, bien bonnes ou mauvaises. Et que, en fait, ça donne un petit peu un point de vue de se dire, de se remettre en question sur les actions qu'on fait dans la vie pour voir ensuite les conséquences, justement, de ces actes.
3: Donc, c'est quelques minutes de philosophie sur de la musique rock, si je vous suis bien.
2: Exactement, exactement. Et ça, j'aime bien.
3: On peut danser dessus quand même ?
2: Ah oui, oui, alors oui, vraiment. On peut bouger.
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0: Consequences, Serena Teli. Elle a été la chanteuse principale du groupe de metal Burning Witches, pour ceux qui se souviennent. C'était la proposition musicale de Philippe ce matin quand on lui a demandé musique suisse. Et vous alors, la musique suisse, proposez-nous un titre au 076 401 22 77. On en diffusera un extrait au cours de cette émission.
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0: Suite à un accident sur la bretelle d'accès de Lausanne Sud en direction de la ville, des bouchons remontent jusqu'à l'échangeur d'Écublens. Des retards d'une dizaine de minutes sont à signaler sur les tronçons suivants, sur l'autoroute Morat-Yverdon, entre Estavayer-le-Lac et le tunnel de Pomy en direction d'Yverdon, sur l'axe Lausanne-Genève entre Copé et le pont sur la Versoie en direction de Genève, et entre Rolles et Morges en direction de Lausanne. Davantage d'informations concernant les perturbations pendulaires sur le site rts.ch/trafic.

0: La Zurich West Lane avec son titre Box Died. Et juste avant, c'était Valentine, fribourgeoise, avec son titre Vertical.
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0: On continue d'écouter de la musique suisse ensemble, évidemment, toute cette journée, mais une petite pause auprès des informations, puisqu'il est 8h.
1: Benoît Cornu.
2: 2026, l'année la plus chaude jamais enregistrée, c'est probable. En tout cas, elle a été très sèche à cause du réchauffement, des événements climatiques extrêmes, des activités humaines. Le volume d'eau douce stockée à la surface de la Terre recule depuis une dizaine d'années. Alerte lancée par l'OMM, l'Organisation Météorologique Mondiale. Et déjà, avant cette année 2025, a été un très mauvais cru à cet égard, Jérémy Lanche.
3: Et c'est même l'une des années les plus sèches depuis près de 30 ans. Pour la 7e année consécutive, seule une minorité de fleuves et de cours d'eau ont eu des débits considérés comme normaux. Un tiers environ était dans le rouge, 20% au contraire était au-dessus de la moyenne. Le cycle de l'eau est devenu imprévisible, dit l'OMM, oscillant entre pénurie et excès. La tendance est tout de même clairement à la baisse, notamment à cause de la fonte des glaciers. Céleste Saolo est la secrétaire générale de l'OMM.
4: En principe, ces réserves d'eau à écoulement lent sont un peu des comptes d'épargne de la planète. Leur absorption fait en sorte qu'une seule sécheresse ne se transforme pas en crise de l'eau. Mais on est en train de vider ces comptes d'épargne. Pour la 4e année de suite, toutes les régions de la planète ont vu leurs glaciers perdre de la masse.
3: Dit autrement, les glaciers ont lâché de quoi remplir 560 millions de piscines olympiques l'an passé. Ça pourrait être pire cette année encore. En parallèle, le nombre de catastrophes liées à l'eau ou au retrait des glaciers augmente. On pense au Népal, mais également à Blatton. Des catastrophes qu'on sait mieux analyser et documenter. C'est la seule note positive du rapport. Mais pas forcément là où elles arrivent le plus, c'est-à-dire en Asie et en Afrique.
2: Les précisions de Jérémy Lanche. Les affrontements autour de la Lex UBS commencent ce matin au Palais fédéral. On y discute d'un monde post-crédit suisse avec des règles exigeant des fonds propres renforcés. Le Conseil fédéral veut limiter les risques avec 100% de fonds durs, tandis qu'UBS pousse pour plus de flexibilité. Un compromis à 50-50 sera voté aujourd'hui au Conseil des États. Une première aux États-Unis depuis 2023, la Banque centrale américaine, la Fed, relève à l'unanimité ses taux d'intérêt pour calmer l'inflation dans le pays. Ils se situent désormais entre 3,75 et 4% ces taux d'intérêt. Une décision qu'a fait tiquer Donald Trump, le président américain qui martèle depuis longtemps sa volonté de taux plus bas afin de stimuler la croissance. Plus de 8% de la population vit sous le seuil de pauvreté en Suisse et les aides varient fortement. Selon le Centre social protestant, il y a trop de disparités en matière de minimum vital. Le CSP a réclamé hier devant la presse un socle commun au niveau fédéral. Mathias Reynard préside la conférence des directrices et directeurs cantonaux des affaires sociales. Conseiller d'État valaisan socialiste reconnaît que le fédéralisme conduit à certaines inégalités.
5: En fonction du canton dans lequel vous allez être, vous n'allez pas avoir les mêmes prestations sociales. C'est quelque chose qui me préoccupe et c'est pour ça qu'on s'engage pour renforcer l'harmonisation des prestations sociales. Et ce qu'il faut peut-être juste retenir déjà, c'est que jamais les prestations sociales n'ont été autant harmonisées qu'aujourd'hui. En fait, on a déjà fait un sacré chemin. Mais il reste du chemin à faire. Typiquement, les normes d'aide sociale qu'on appelle les normes XIAS, ces normes-là, elles sont validées par la conférence des directeurs cantonaux. On les valide ensemble. Alors, elles n'ont que force de recommandation. Mais ce qu'on constate, c'est qu'une fois validées, elles sont ensuite appliquées dans l'immense majorité des cantons immédiatement. Et puis dans les autres, avec un petit peu de...

0: de décalage en fonction des budgets cantonaux.
1: Des propos recueillis par Sandrine Hochstrasser. Vous vous souvenez peut-être de ces groupes WhatsApp de la police lausannoise où des messages racistes, sexistes, antisémites ou discriminatoires avaient circulé. L'affaire avait été dévoilée en août 2025. Eh bien, le licenciement de l'un des policiers impliqués dans ces groupes a été annulé par le tribunal cantonal, selon une information du journal 24 heures. C'est le troisième policier à bénéficier d'une annulation de la justice vaudoise. En cause, la ville de Lausanne a trop tardé à annoncer les licenciements. Un recours au tribunal fédéral est envisagé, la ville l'avait fait dans les deux premiers cas déjà. En football, Servette a obtenu hier soir une deuxième victoire consécutive. Après leur succès contre Lausanne, les Genevois ont battu Thun 4-2, remonte ainsi à la cinquième place de Super League. De son côté, Lugano a battu Saint-Gall 4-1 au terme d'une partie à sens unique. Et Grégoire Rogier, l'équipe tessinoise caracole en tête de Super League, se dresse de plus en plus comme un candidat très sérieux au titre de champion suisse.
2: Plus de 75 ans que le Tessin attend ça. Champion de Suisse à 3 reprises, la dernière fois en 1949, le FC Lugano peut rêver du titre cette année. 8 matchs disputés, 7 victoires et surtout 22 points au compteur. Le club tessinois est injouable ou presque depuis le début de l'exercice. Hier soir, c'est le FC Saint-Gall qui en a fait les frais, un adversaire contre lequel les Tessinois avaient historiquement toujours des difficultés. Ce FC Lugano, c'est surtout un entraîneur, Mattia Crocitorti. Plus ancien technicien en place en Super League, il a su construire une équipe à son image, hargneuse, généreuse et terriblement efficace. Le club tessinois peut s'appuyer sur un effectif stable depuis plusieurs saisons, subtil mélange d'expérience et de jeunesse, une continuité qui porte ses fruits depuis plusieurs semaines. Lugano possède aussi depuis cette saison un nouveau stade, une arène moderne dans laquelle le public tessinois joue pleinement son rôle de 12e homme. Invaincu depuis 17 matchs officiels désormais, record du club égalé, le FC Lugano est un candidat déclaré au titre de champion de Suisse.
1: Et on termine avec la météo et le temps qui sera généralement ensoleillé aujourd'hui. Localement, quelques bancs de brouillard matinaux. Température en pleine, minimum 12, 8 à 12 degrés, maximum 21. Ciel bleu étant sec demain, également ainsi que ce week-end, avec des températures stables entre 11 degrés le matin et 22 l'après-midi.
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5: Tout comme les mots session et saucisson, la Suisse est composée de 3 S. Alors, si vous trouvez cette information décapante de pertinence, tenez-vous bien, parce que l'information suivante, elle l'est encore plus. Aujourd'hui, c'est la journée suisse de la musique. La journée de la musique suisse sur notre antenne, programmation 100% suisse avec Zoé Mé pour commencer cette nouvelle heure. Bienvenue si vous nous rejoignez. Aujourd'hui, ça va suisser.
6: Un café au lait.

8h10, l'heure du programme. Au sommaire de cette suite d'émissions, déjà de la musique suisse. Journée de la musique suisse sur RTS Option Musique. Alors évidemment, toute la programmation prend les couleurs d'un drapeau rouge avec une petite croix blanche dessus. Ça, c'est ce que l'on vous propose, secteur musical. Dans quelques minutes, on tient notre programme matinal avec la Cité de la Pop qui nous parle aujourd'hui d'un gros bateau. Et puis, à 8h30, on joue ensemble, évidemment. Vous nous appelez toujours au 0845-432-10 pour tenter de gagner le cadeau du jour. Ça sera quelques minutes avant 8h30 qu'il faudra nous appeler, mais évidemment, on vous la rappellera. Et on a également notre thématique de la semaine qui nous occupe. Cette thématique, c'est évidemment la musique suisse. Si vous avez envie de participer et nous proposer des titres, vous pouvez le faire. 076-400-22-77. On a déjà reçu pas mal de propositions, mais on en accueille encore quelques-unes. Donc n'hésitez pas à nous écrire et à nous dire où vous avez peut-être vu en concert ces artistes suisses. Ça nous fait toujours plaisir de pouvoir situer tout ça. On continue bien sûr en musique avec Betty Patural. Faut que je bouge de là. Bah oui, nous faut qu'on bouge, on fait place à la musique.

0: Betty Batural, juste à l'instant avec Faut que je bouge de là, bien nous on bouge en direction de la pop culture. Voici la cité de la pop qui nous raconte l'histoire d'un gros bateau.
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0: À la mi-septembre 1620, un gros bateau fait du gros bruit pour quitter le port de Plymouth en Angleterre.
3: Il nous faudrait un plus gros bateau.
0: Pas sûr, parce que le bateau dont on parle ici, c'est déjà un gros calibre. Du bateau légendaire. Un joli rafio qui se trouve pas loin derrière le Titanic dans la liste des bateaux les plus connus au monde. Trêve de suspense inutile, on parle bien sûr ici du Mayflower.
4: Mais qui c'est celui-là ?
0: Ah non, on connaît le Mayflower. Le Mayflower qui fait partie intégrante de l'histoire américaine, puisque sur ce bateau se trouve une tripotée de personnes anglaises qui vont établir une nouvelle colonie aux Amériques. Ils sont considérés comme les premiers vrais colons.
5: Je sais où tu te caches !
0: Ben c'est sûr qu'il y a des cachettes, parce que l'Amérique, c'est grand. Bon, on ne va pas que s'occuper du lieu, on va aussi poser un œil sur celles et ceux qui sont montés à bord du bateau. Parce que ce n'est pas n'importe qui. Le Mayflower transporte celles et ceux que l'on appelle les Pilgrim Fathers, les Pères Pèlerins. Un groupe de dissidents religieux qui cherchent un lieu pour pratiquer librement leur religion.
6: Est-ce qu'il y a une unité religieuse ? Est-ce qu'il y a une seule religion en Europe ?
0: Ah ben non, justement pas. Ce groupement religieux puritain n'est pas copain-copain avec l'Église d'Angleterre. Alors, début 1600, la fine équipe va se réfugier d'abord aux Pays-Bas. Sauf que ces Anglais pas commodes ne veulent pas que leurs enfants deviennent de vrais petits Hollandais. Et ils craignent toujours l'influence pas si lointaine géographiquement parlant de l'Église anglaise. Alors, ils partent pour les Amériques, pour pouvoir vivre leur religion aussi strictement qu'ils l'entendent.
7: La première règle du Fight Club est « il est interdit de parler du Fight Club ».
0: Aussi strict qu'au Fight Club. Alors même qu'ils sont sur le bateau, les pères fondateurs rédigent un pacte, le Mayflower Compact. Un pacte qui annonce la couleur en établissant les bases d'un gouvernement religieux basé sur la parole de Dieu. C'est ce pacte qui devient la base de la nouvelle colonie, et avec beaucoup de raccourcis, c'est aussi ce pacte qui est à la base des États-Unis.
8: C'est quoi ce pacte ?
0: Voyons, on vient de l'expliquer. Le Mayflower, c'est un élément inévitable de la culture et de l'histoire américaine. Ce bateau et cette histoire apparaissent dans des livres, des films, des BD et autres. Et puis, historiquement, 8 présidents américains sont des descendants des arrivants du Mayflower. On parle des Adams, des Grant, des Roosevelt, des Bush et bien d'autres. Être un descendant du Mayflower, c'est faire partie de la famille de celles et ceux qui ont construit l'Amérique que l'on connaît. Un piston familial pas inintéressant dans la société d'aujourd'hui.
9: En tout cas, mon cousin, vous êtes ici, chez vous.
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0: Une nouveauté sur RTS Option Musique, balade en ville. Le Valaisan Nuit Incolore ici se fait accompagner par le Sud-Coréen Ocean From the Blue pour un titre produit et enregistré en Corée du Sud, un titre qui parle des rues de Séoul une fois que la nuit est tombée. Et puis avant ça, on entendait Sonia Heller, Smile When It Rains. Régis maintenant, avec sa mauvaise étoile, qui est plutôt une bonne étoile puisqu'on l'écoute de bon matin.
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0: Le contournement de Bulle est fermé dans les deux sens entre La Pala et Planchy en raison d'un accident. Suite à un autre accident sur la bretelle d'accès de Lausanne Sud, on compte une quinzaine de minutes de retard entre Cossonay et Malais, ainsi qu'entre Morges et Malais. Dans le canton de Genève, la fermeture de la route de Thonon entre la Palanterie et les quais de Colonie provoque d'importants retards en direction du centre-ville. Une manifestation se déroule sur ce tronçon. 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Ça sera juste après une chanson signée par Sophie Decouet et Simon Jacquard. Ça s'appelle Avant longtemps.
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0: Avant l'automne, Sophie Decoux et Simon Jacquard, c'est pile la période de l'année où on se trouve juste avant l'automne. Et là, ce matin, on se trouve pile juste avant le jeu.
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0: Un jeu qui se passe ce matin en compagnie de John. Bonjour John.
3: Bonjour, comment ça va?
0: Bah écoutez, ça va très bien. Et vous de même?
3: Mais moi de même.
0: Ah bah superbe. Superbe. Est-ce que vous l'avez entendu aujourd'hui? C'est une journée un peu spéciale sur notre antenne.
3: Alors, j'ai pas entendu quelle journée spéciale, pourtant je suis debout depuis 5h du matin, mais j'étais dans mes répétitions et j'ai pas vraiment écouté plus que ça.
0: Pas de souci, on n'est pas là pour vous mettre des pièges et des bâtons dans les roues, ne vous inquiétez pas. Aujourd'hui, 17 septembre, c'est la journée suisse de la musique, alors on diffuse presque uniquement des titres suisses, évidemment. Est-ce que vous avez des artistes suisses que vous appréciez, vous?
3: Oh, écoutez, moi j'écoute, c'est vrai que j'écoute beaucoup de musique française.
0: Oui.
3: Après, musique suisse spécial, je suis sûr que j'en connais tout plein, mais comme ça, matin de bonne heure, ça va être compliqué.
0: Je vous mets un peu le couteau sous la gorge très tôt, c'est ça?
3: Voilà. Oh là, non, moi c'est presque le début de le milieu de ma journée. Maintenant.
0: C'est le milieu de votre journée, on espère que votre esprit est aiguisé pour affronter le jeu que nous a préparé Fayrouz Kairi, puisque c'est elle qui nous prépare les jeux chaque matin, des jeux qu'on tire au sort, hein, on ne les connaît pas. On va le tirer au sort d'ailleurs en lançant une petite roulette que voici. Ça tourne.
3: Hop.
0: Ah.
3: Non, je rigole.
0: Ça tombe là maintenant sur un jeu qui concerne Catherine Ringer. Catherine Ringer en duo, c'est notre petite exception à la journée suisse de la musique, puisque Fayrouz Kairi rend hommage à cette artiste, à sa voix emblématique, la voix emblématique d'Erita Mitsuko qui nous a quittés cette semaine. Est-ce que vous connaissez particulièrement Catherine Ringer, John?
3: Particulièrement non, mais c'est vrai que je connais pas mal des musiques qu'ils ont faites.
0: Mais ça
3: j'espère.
0: Ça va peut-être vous aider.
3: J'espère.
0: Donc voilà, on va lui rendre hommage avec une petite question musicale aujourd'hui. Catherine Ringer a chanté en duo avec plusieurs artistes et on va vous proposer trois titres. Quelle est parmi ces trois propositions la chanson dans laquelle elle ne chante pas en duo avec l'artiste? Tendez l'oreille, on ne va évidemment pas entendre la voix de Catherine Ringer puisqu'on a sélectionné les extraits où elle ne chante pas. Il y a parmi ces trois propositions un extrait et il faut nous donner quelle est la chanson où ne chante pas Catherine Ringer. On écoute le premier extrait.
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0: Ici, peut-être que vous reconnaissez Bernard Lavillier.
3: Oui.
0: Avec son titre Idée Noire. Est-ce que Catherine Ringer a repris cette chanson en compagnie de Bernard Lavillier? Vous n'êtes pas obligé de me donner la réponse immédiatement, mais si vous l'avez, vous pouvez
3: D'accord.
0: y aller.
3: Ok, maintenant je vais écouter les autres pour me rassurer.
0: Allons-y sur le numéro 2.

0: si les oreilles aiguisées auront reconnu Marc Lavoine avec Qu'est-ce que t'es belle? Est-ce que Catherine Ringer chante en duo avec Marc Lavoine sur cette chanson? Ah, ça, vous laissez encore le suspense?
1: Oui, je laisse le suspense.
0: Allons sur la troisième chanson.
1: Les deux, je les connais bien. Je sais pas si elle a chanté avec, mais sur cette chanson à chaque fois, sur les chansons.
0: C'est sur cette chanson, oui. Ce sont des chansons qu'on diffuse assez régulièrement sur RTS Option
1: Music. Oui, tout à fait. Ouais.
0: Ah oui, des fois c'est difficile de tendre l'oreille. Donc allons-y sur la troisième.
1: Je les connais bien les deux. Allez-y pour la troisième.
0: Puis ici, c'est Jean-Louis Aubert avec Merveille. Alors, sur quelle chanson Catherine Ringer n'a pas posé sa voix? Est-ce qu'elle n'a pas posé sa voix sur Merveille de Jean-Louis Aubert? Est-ce qu'elle n'a pas posé sa voix sur Qu'est-ce que t'es belle avec Marc Lavoine? Ou sur Idée noire avec Bernard Lavillier? Avez-vous une réponse à me donner, John?
1: Le buton blanc, non. Je peux avoir un indice.
0: Ah bah écoutez...
1: Moi, tant qu'à faire...
0: Ouais, c'est, vous avez raison de tenter votre chance et de demander des indices, mais c'est vrai que donner le titre de la chanson et déjà l'artiste qui chante avec, c'était déjà les indices qu'on avait à disposition.
1: C'est déjà les indices, ok. Oui. Bon, allez, on va.
0: C'est une chance sur trois.
1: Voilà, exactement, une chance sur trois. Allez, je vais dire la deuxième.
0: Vous dites la deuxième, Catherine Ringer n'aurait pas chanté Qu'est-ce que t'es belle avec Marc Lavoine. Voilà. Bien, on va vérifier ça.
1: Oh là là, c'est pas bon cette musique.
0: Non, effectivement.
1: Ben, c'est pas grave.
0: Catherine Ringer a effectivement chanté Qu'est-ce que t'es belle en compagnie de Marc Lavoine. Elle a également chanté Idée noire avec Bernard Lavillier. C'est avec Jean-Louis Aubert qu'elle n'avait pas mêlé sa voix sur le titre Merveille. Bah, navré, John.
1: Mais c'est pas grave, comme ça je pourrais retenter ma chance.
0: Exactement. On attend votre appel une prochaine fois. Merci de nous avoir appelés. On vous souhaite une très belle journée.
1: Merci beaucoup.
0: Au revoir, à bientôt.
1: C'est très gentil, au revoir.

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1: On a d'abord entendu Mark Sway avec Color et puis ici Maë, la genevoise, solo dans la fête. Les artistes suisses, nos artistes suisses ont du talent. Et quoi de mieux qu'une journée entière dédiée à ce talent, ce jeudi 17 septembre, c'est la journée de la musique suisse. Toutes les chansons que vous entendez aujourd'hui sur notre antenne sont suisses. Et puis bien sûr, vous pouvez proposer des titres au 076 422 77. On en a déjà reçu énormément, on ne pourra pas tous les diffuser aujourd'hui. Mais on pourra en diffuser encore certains demain, évidemment. Donc vous pouvez continuer de nous écrire. Ça, c'est vos propositions. Mais on vous propose également des concerts et des interviews d'artistes. Ce sera à partir de 9h10. On va commencer avec Jemtem, qui sera au micro de Cassien Bray pour une interview, et puis ensuite, qui sera au micro pour nous chanter ses chansons. On revient maintenant à notre thématique, musique suisse. C'est vous qui avez choisi, qui nous avez écrit, à commencer par Christine, qui nous a écrit bientôt ce matin. Elle nous a dit que c'est difficile de choisir, parce qu'il y a de très bons artistes suisses, il y en a beaucoup. Mais elle a tout de même arrêté son choix sur Benoît Lot, avec son titre « Les voiles ».
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Ça, c'est la proposition musicale de Christine. Lui, Jérôme, lui, nous a proposé de la nouveauté. Un tout jeune groupe Genevois, Concorde, qui vient de sortir son premier EP. Jérôme nous guide vers sa chanson préférée sur ce mini-disque. Ça s'appelle « Floated Away ».

changer d'ambiance grâce à Paul qui nous a demandé un morceau de Barbara Klausner, plus connue sous le nom de Miss Helvetia. Miss Helvetia, artiste très connue évidemment en Suisse alémanique, mais qui se taille aussi une belle part dans le public roman. On l'écoute avec son titre « Glücksi ».

On a traversé le Röchtigraben avec Miss Helvetia et son Kluxi. Eh bien, on revient en Suisse romande grâce au petit chanteur à la gueule de bois. Des artistes que l'on va écouter maintenant ici grâce à leur chanson Les Chats. On va caresser des chats tout simplement. Et c'est une demande de Myriam.

Anne-Marie nous a également écrit ce matin pour nous demander Patrick Juvet. Elle nous dit « Ah, la musica, rappelle-toi Minette, Sonia et bien d'autres. » Ça, c'était de belles chansons qu'elle appréciait beaucoup. Eh bien, on a décidé de porter notre choix sur la musica.

0: Dernière proposition pour cette thématique spéciale suisse aujourd'hui sur notre antenne. C'est Christiane qui nous a écrit ce matin pour nous demander Raffelsen. Voici Raffelsen. Elle nous a dit, si vous le trouvez, s'il vous plaît, passez-le. Eh bien, on l'a trouvé, le voici avec son titre de writer. Vous nous avez écrit ce matin pour nous proposer de la musique suisse et vous avez bien fait. 076-400-2277, vous pouvez continuer de nous faire ces propositions musicales. Et puis bien sûr, restez avec nous puisque toute la journée, la musique suisse envahit votre antenne dans la programmation, mais aussi avec des interviews et des concerts. On vous le rappelle, ça commence à 9h10 à peu près avec Jemtem, une interview au micro de Cassien Bray.
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0: Les grosses guitares de Genevoix de Prune avec Je fais peur. Voici venir l'infotrafic.
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0: Le contournement de Bulle est à nouveau ouvert dans les deux sens entre Lapala et Planchy. Dans le canton de Genève, une manifestation entraîne la fermeture de la route de Thonon entre la Palanterie et les quais de Coligny. En conséquence, d'importants retards sont signalés sur les routes de la Capite et de Vendeuvre en direction du centre-ville.

0: Il y a eu Aurore et Loïc avec Raconte-moi, et puis ici San Sylvan, Nicht.
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0: Journée de la musique suisse au travers de la programmation, mais aussi des interviews à venir. On continue ensemble, évidemment la matinale jusqu'à 10h. Mais là, il est 9h, les infos.
2: Émilien Verdon.
3: 3 ans après la chute de Crédit Suisse, la Lex UBS passe aujourd'hui son grand oral au Conseil des États. Cette loi doit éviter une nouvelle débâcle d'une grande banque suisse en fixant un niveau minimal de fonds propres. Ce dossier met en ébullition les sénateurs et à quelques heures du débat, plusieurs options sont sur la table, dont celle de renvoyer le Conseil fédéral à sa copie. Céline Fontana.
4: Retour à l'expéditeur pour la loi sur les banques. C'est la proposition que devraient défendre certains PLR ce matin au Conseil des États. L'auteur de cette idée, c'est la Ponzellois Andrea Caroni. Voilà ce qu'il a déclaré à nos collègues de SRF.
5: Je trouverais sensé de ne pas entrer en matière. Ça ne veut pas dire qu'on ne fait rien, mais ce serait une manière de dire « Conseil fédéral, fais ton job, tu as notre confiance, la légitimité pour agir, tu es le mieux placé pour le faire et tu emportes aussi la responsabilité. »
4: Un renvoi donc au Conseil fédéral qui aurait les compétences légales pour imposer par voie d'ordonnance un niveau de fonds propre à UBS. Selon plusieurs observateurs, cette solution permettrait au PLR, parti de l'économie, de se débarrasser de cet épineux dossier, source de fortes tensions avec le milieu bancaire. Caire et UBS à une année des élections fédérales. Et puis, il y a aussi que la proposition élaborée par la Commission de l'économie d'imposer seulement à hauteur de 50% une capitalisation des filiales étrangères d'UBS ne convainc pas et pourrait échouer au vote en plénum ce matin. Le centre droit s'active donc en coulisses pour trouver des alternatives. Hier encore, une autre solution a été largement discutée. Renvoyer cette fois la Commission de l'économie à ses travaux pour l'élaboration d'un nouveau concept susceptible de rallier une majorité. Une effervescence rare autour d'un projet de loi à la hauteur des intérêts en jeu.
3: La réserve fédérale américaine défie Donald Trump contre l'avis du président des États-Unis. La banque centrale vient de relever ses taux d'intérêt. La Fed les augmente d'un quart de point pour combattre l'inflation, car elle atteint encore 3,7% sur un an, bien au-dessus de l'objectif des 2%. La Maison-Blanche a jugé la décision malheureuse. Tragédie à Gaza, un immeuble de plusieurs étages s'effondre, emportant la vie d'au moins 21 personnes, dont 12 enfants. Il reste de nombreux disparus. Endommagé par des frappes durant la guerre, le bâtiment n'a pas résisté et des gens se trouvaient à l'intérieur malgré les appels à ne pas y retourner. Une très large majorité des entreprises suisses sont mal préparées aux cyberattaques basées sur l'intelligence artificielle. Des attaques pourtant de plus en plus nombreuses, nos PME surtout ne savent pas se protéger, résultat d'une étude hier de Swiss VR Monitor, association qui réunit 1400 membres de conseils d'administration en Suisse. Sa présidente Isabelle Amschwand explique ce qui l'a particulièrement frappée.
6: Le manque de préparation. Le sondage montre que 3/4 des entreprises n'ont pas formalisé de stratégie face aux attaques utilisant l'intelligence artificielle et plus de la moitié des entreprises n'ont pas encore de plan testé pour redémarrer rapidement après un incident. C'est avant tout une question de moyens et c'est assez compréhensible. Les petites entreprises ont beaucoup moins de ressources financières et humaines à consacrer à ce sujet que les grandes entreprises ou que, par exemple, le secteur financier qui, lui, bénéficie d'une réglementation très stricte à ce sujet.
3: Des propos recueillis par Katia Scher. Le départ surprise à un poste clé, le SECO, le secrétariat d'État à l'économie, perd sa directrice. Hélène Bunliger-Artieda démissionne à la fin mars 2027. Elle a notamment négocié l'accord sur les droits de douane avec les États-Unis en novembre dernier. Mandat aussi marqué par le fiasco informatique de l'assurance chômage en début d'année. La saison de la grippe approche. Problème, retard de vaccins en vue. Seulement 60% de doses arriveront à temps en Suisse. L'Office fédéral de la santé publique se veut rassurant. Pas de pénurie, dit-il, il y en aura assez pour tout le monde. En tennis, l'équipe suisse de Coupe Davis est au Brésil pour tenter d'accéder au plus haut niveau en 2027. Au-delà de cet enjeu, l'histoire retiendra qu'il s'agira de la dernière dans cette compétition pour Stan Wawrinka. Elle a toujours été une priorité pour le Vaudois.
7: J'ai grandi en regardant la Coupe Davis. J'ai eu la chance de faire ma première rencontre en 2003 en Australie en tant que sparring partner. Ça a été des expériences, des voyages exceptionnels. Toute l'année, c'est vrai qu'on est dans un sport individuel, même si on a notre propre équipe. On n'a pas d'autres joueurs autour, donc la Coupe Davis fait un peu un sport d'équipe et c'est ce qu'on a toujours tous aimé.
3: Patrick Deletro, cette fois, c'est la dernière étape de cette si longue carrière pour Stan Wawrinka.
8: Depuis son premier match officiel en 2004, Stan Wawrinka a joué 58 rencontres, simples et doubles confondus.

0: attendu en 27 sélections. Ce week-end, il comptera une sélection de plus que Roger Federer. Et s'il avait un doute sur son aura au sein du tennis suisse, il peut apprécier les propos du Tessinois Rémi Bertola, coéquipier cette semaine et sous le charme.
1: Pour moi, c'est la première fois que j'ai la chance de parler avec Stan. Évidemment, on s'est croisé en tournoi, mais à part « ciao, ciao, comment tu vas ?» Ouais, on n'a jamais parlé de notre vie aussi au dehors du cours. On n'est jamais allé dîner ensemble. Donc, c'est des trucs que je porte à l'intérieur de moi. C'est un leader, tu le vois, il met de bonne humeur toute l'équipe. Il te challenge dans tout ce que tu fais, dans la journée, même à l'entraînement, mais même dehors. C'est une présence qui fait bien l'équipe, qui fait bien la nation aussi, et le voir, j'ai l'honneur d'être dans l'équipe de sa dernière Coupe Davis. Donc ça, je le porte toute ma vie à l'intérieur.
0: Rémi Bertola, Dominique Stricker, Jérôme Kim, Jakob Paul épauleront donc Stan Wawrinka, toujours numéro 1 suisse, dans cette rencontre face au Brésil qui part favori.
2: 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C'est une journée ensoleillée qui nous attend, parsemée de quelques bandes de brouillard encore ce matin, mais tout ça devrait se dissiper dans la journée. Le thermomètre affichera jusqu'à 21 degrés cet après-midi en pleine. Demain, un peu plus de nuages, mais le temps restera sec. Soleil ce week-end avec des températures qui monteront légèrement.
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5: Sur la montagne aujourd'hui. Alors pas parce qu'on se prend pour la famille Von Trapp, mais parce qu'aujourd'hui, la musique suisse est à l'honneur sur notre antenne. À l'honneur au travers de notre programmation, une programmation 100% suisse, mais également à l'honneur au travers de concerts live et d'interviews d'artistes suisses qui vont nous occuper toute la journée. Un programme riche donc, un programme qui tient au ventre, un programme pour lequel on va retrouver Cassien Bray dans quelques minutes qui est prêt pour démarrer les interviews. Mais d'abord, on écoute un morceau signé Aïna. Voici Vagabonde.

0: Aïna, artiste suisse avec son titre Vagabonde. Journée de la musique suisse sur notre antenne avec des interviews bien sûr. Celui qui commence ces interviews c'est Cassien Bray. Bonjour Cassien.
1: Eh bien bonjour Marie, comment ça va?
0: Bah écoutez, ça va très bien et de votre côté vous avez l'air détendu, ça se passe bien?
1: Ah bah extrêmement détendu, oui, parce que on va un petit peu travailler mais on va surtout faire travailler les artistes suisses. Ils vont être 9 à se succéder ici. Alors dans le studio 13, c'est vrai que l'année dernière on était dans le studio 15, là on est dans le studio 13. Maintenant, studio que vous avez trouvé facilement, Jemtem, bonjour.
2: Oui, bonjour.
1: C'est vous qui inaugurez cette journée, c'est pas facile de jouer tôt le matin comme ça à 9h10, 9h15.
2: Oui, ça va, j'ai eu la descente en vélo qui m'a réveillé, c'était nickel.
1: Vous êtes venu en vélo depuis Villers-Burquin ou pas?
2: Alors, j'ai déménagé il y a un mois à Lausanne, donc non, Villers-Burquin c'était un peu loin quand même.
1: Ouais, vous êtes rapproché de la grande ville, d'un centre névralgique culturel ou c'est pour d'autres raisons?
2: C'est pour beaucoup de raisons, c'est vrai que Lausanne c'est une ville super, autant culturellement que voilà, hein, que les bars et compagnie, donc ça c'est toujours chouette. Ouais. Et voilà quoi, des intérêts communs avec l'entourage, l'amoureuse, etc.
1: Ah, ça joue pas mal, ça. Ouais. Oui, vous avez été radar au mois de mai 2024. Il y a eu pas mal de choses depuis mai 2024. C'était tout jeune puisque vous avez commencé votre projet solo depuis 2023, mais la musique c'est bien avant. Depuis tout petit, vous avez toujours voulu faire de la musique ou pas? Ou c'est MC Solar qui a vraiment été les révélations?
2: Alors non, MC Solar m'a accompagné, mais en fait quand on était jeune dans ma famille, on a tous et toutes été obligés de jouer d'un instrument. Et du coup voilà, c'est pour ça que très tôt on a tous fait de la flûte et ensuite on choisit notre instrument. Ouais.
1: La flûte à bec. La flûte à l'ancienne quoi.
2: Ouais, petite flûte à bec, voilà quoi, tutut, comme ça.
1: Et
2: ouais.
1: vous en jouez encore ou pas?
2: Non. Le piano a pris une meilleure place.
1: Oui, il y avait la musique et puis il y avait aussi le sport. Et au début c'était tennis et foot et après vous avez laissé tomber le tennis. Vous avez quoi contre le tennis pour regarder que le foot?
2: Pas assez d'esprit d'équipe à mon goût au tennis. Et le foot, voilà, quand on trouve une équipe de cœur dans laquelle j'ai joué toute ma vie, ben on y reste. Et puis ben, malheureusement l'aventure s'est terminée cette année, cet été, mais voilà, le sport est toujours là.
1: Vous dites qu'il n'y a pas d'esprit d'équipe dans le tennis. J'ai l'impression que le côté équipe, le côté collectif, même si c'est votre nom qui est en premier, c'est assez important pour vous. Vous avez d'ailleurs commencé en 2016 dans un collectif rap à Yverdon qui s'appelait La Fougue. Qu'est-ce que ça vous a apporté, cette aventure collective dans le rap au départ?
2: Beaucoup d'expériences très positives et qui ont fait beaucoup de bien parce qu'on était avant tout un groupe de potes et c'était génial de pouvoir commencer sa vie dans la culture comme ça avec un groupe de potes et faire plusieurs scènes vraiment chouettes, c'était incroyable quoi.
1: Dans les premiers concerts vous étiez où? Vous étiez au piano? Non, quand même si.
2: Non, derrière un micro avec un DJ à l'arrière qui nous mettait les prods.
1: Et puis vous aviez le flow déjà, ou c'est là où vous avez travaillé ce flow justement, cette diction, ce rythme vocal?
2: Ouais, alors bah ça commence très vite et enfin dès qu'on écrit en fait on doit le travailler parce que bah, on venait vraiment du rap tout avec mon groupe et oui, j'utilise encore ça parfois, mais ça a quand même beaucoup évolué dans quelque chose de un petit peu moins rap, quand même un peu plus pop rock, quoi.
1: Ouais, c'est ça. Moi, depuis 2023, votre projet solo. D'ailleurs, pourquoi vous êtes parti en solo en 2023? Vous en aviez marre du collectif? Vous êtes disputé? Il y a des tensions?
2: Non, pas du tout.
1: Vous avez envie de développer ses propres trucs?
2: Non, alors je crois que chaque personne du groupe avait un petit peu ces divergences dans les goûts musicaux en fait, et on a un peu chacun pris des chemins différents, mais on est toujours un très bon groupe de potes, on se retrouve régulièrement et c'est génial. Et mais ouais, il y avait un peu cette flamme individuel qui avait un peu besoin de s'exprimer pour beaucoup d'entre nous en fait.
1: Vous, j'ai l'impression que c'est l'envie, Jemtem, de mélanger le hip-hop, la pop, le rock et puis la chanson aussi, d'abolir certaines frontières et puis peut-être de pas avoir de limites dans la créativité.
2: Ouais, exactement. Et je sais pas, en fait, quand je commence un morceau, j'y vais, je regarde ce que ça donne et j'ai pas du tout envie de me coincer dans une case et de limiter ma créativité et de voir aussi de quoi je suis capable, où est-ce que je suis capable de le faire. C'est toujours très intéressant et c'est une recherche que j'aime beaucoup faire, quoi.
1: Pour l'instant, il y a deux EP qui sont sortis, Ellipse et Nada, un dernier single aussi qu'on a passé sur RTS Option Musique, QLVEB, Que la vie est belle, en featuring avec Fauss, ça s'est sorti le 22 juin. Il y a d'autres projets dans les tiroirs, c'est ça, sur le feu, vous m'avez dit tout à l'heure.
2: Ouais, exactement. ça fait un petit... Bah, le single... à la sortie du feat avec Faust, ben j'avais pas sorti, enfin j'avais rien sorti pendant longtemps.
1: Ouais,
2: et bah c'est pas pour rien, c'est que j'ai quand même passé par énormément, enfin une très grosse période de processus créatif, de recherche, etc.
1: De remise en cause.
2: Pardon.
1: De remise en cause.
2: Pas de remise en cause, c'est plus explorer encore plus les possibles et se donner les moyens de le faire aussi, des nouveaux synthés, des trucs comme ça qui attisent un petit peu la flamme et qui, ben voilà, ça donne envie d'explorer, quoi.
1: Les prochains concerts prévus? Il y en a
2: aucun.
1: J'ai pas trouvé, donc c'est normal.
2: Ouais.
1: Voilà. Bon, on va vous entendre jouer Djemtem dans cette journée de la musique suisse sur RTS Option Musique. 3 titres d'affilée. On vous laisse l'antenne jusqu'à, on va dire, à peu près la nuit. Voilà, vous avez un quart d'heure pour faire ce que vous voulez. Vous êtes pas venu tout seul. Il y a le piano ici qui est dans ce studio 13. Beau piano qui vous convient, ça va?
2: Magnifique.
1: Ouais, il est bien accordé, tout va bien.
2: Il est super.
1: Ouais, ils ont bien fait le boulot. Thierry Galochet qui va faire la prise de son de toute cette journée avec JP Mage aussi. Ils vont se relayer. Vous n'êtes pas venu tout seul. Vous êtes venu avec une batterie, une basse et un clavier. Vous nous présentez les gens qui jouent avec vous, s'il vous plaît.
2: Oui, bien sûr. Alors, au clavier, il y a Émilie Roulet.
1: Bravo.
2: Bravo. À la batterie, c'est Mathis Pello.
1: Bravo aussi.
2: Et à la basse, c'est Xavier Sponger.
1: Très bien.
2: Voilà. Émilie est ma sœur. Mathis, un très bon copain à moi. Et Xavier, aussi un très bon copain, mais on s'est connus à travers l'entourage de Mathis.
1: D'accord. La fougue, vous l'avez encore et toujours. Djemtem, vous allez nous le prouver. Je vous laisse aller vous installer au piano et puis nous dire, parce que moi, je ne sais pas non plus quels sont les morceaux que vous avez choisi de jouer pour nous ce matin. C'est une surprise et les surprises, des fois, ça fait du bien. C'est toujours bien une surprise, en fait. Voilà. Vous écoutez la radio ce matin et vous attendiez peut-être pas à avoir des groupes en direct. Ce sera le cas sur notre antenne jusqu'à quoi? Jusqu'à 18h. Ouais, le dernier groupe, ce sera entre 17h et 17h30. Voilà, toutes les heures entre Thierry Galochet m'a dit en demi-heure descendante. C'est assez joli. En demi-heure descendante, nous avons des groupes. Thierry Galochet à la prise de son. Si la prise de son ne vous convient pas, c'est vers lui qu'il faut voir. Djemtem, je vous laisse mettre de l'antenne d'Option Musique. C'est quand vous voulez.
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Merci beaucoup. La suite sera un petit peu plus douce. On va enchaîner avec deux morceaux, Nada et Mito. 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

0: Ça fait du bien, un morceau comme ça, un peu bossa nova, le matin sur RTS Option Musique. Mytho, avant c'était Nada et Sûr de moi. Jem Thème, en direct sur RTS Option Musique. Merci beaucoup à vous quatre d'avoir été là ce matin. C'est pas forcément évident de jouer comme ça pour cette journée de la musique suisse. On attend avec impatience les nouveaux morceaux et puis les concerts, hein, Jem Thème, parce que là, bah, j'étais tout seul dans le studio, il n'y a pas de public pour applaudir, mais ça doit être vraiment, vraiment bien devant... Devant quoi, 50 000 personnes sur la grande scène du Paléo, par exemple?
1: On va y aller tranquille.
0: Voilà, déjà, va falloir remonter en vélo. Merci beaucoup à vous.
1: Merci à vous.
0: Pour la demi-heure montante. Donc, c'est vous, Marie, jusqu'aux informations. Et puis nous, on se retrouve d'ici une demi-heure quoi, avec Polygone en studio.
2: Allez, le rendez-vous est pris.
0: Ben oui.
2: À tout à l'heure, Cassien. Nous, on continue en musique, évidemment, avec toujours une programmation 100% suisse, puisque c'est la journée de la musique suisse. On ne cessera de le répéter. Voici Julian Brown, Let's Escape.
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076 401 22 77, c'est le numéro que vous pouvez utiliser pour nous écrire un message et proposer un titre pour le Disco Ball qui arrive à 9h50. Aujourd'hui, seule contrainte, musique suisse oblige, journée de la musique suisse oblige. On veut un ou une artiste suisse ou alors un groupe suisse. Faites-nous vos propositions, on en a déjà reçu pas mal. On en diffusera une après tirage au sort. Évidemment, ça sera à 9h50. On renverse un peu les ballons ce matin. Tout est un peu changé grâce à cette journée de la musique suisse. Alors dans quelques minutes, on retrouve Edith Maté dans le bureau des titres avec à son micro l'artiste Carmen qui vient nous présenter sa musique. Mais d'abord, Lila and the Warblers avec Rosy Nights.

0: Ce matin, on va suivre l'adage « Mieux vaut tard que jamais ». Oui, il est 9h40. Oui, vous pouvez toujours nous envoyer vos propositions au 076 400 22 77 pour que l'on passe votre titre au Disco Ball. Et oui, on va écouter maintenant le bureau des titres. Edith Mathé reçoit à son micro Carmen.
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2: Bonjour Carmen.
3: Bonjour Edith.
2: Vous êtes chanteuse, vous venez du canton de Vaud et cette semaine on apprend à vous découvrir grâce aux chansons que vous avez enregistrées et qu'on a déjà diffusées cette semaine dans cette chronique. Mmh. Et aujourd'hui, une chanson lumineuse, pleine d'espoir qui s'appelle Imani.
3: Oui.
2: Pas la chanteuse donc.
3: Non.
2: Mais c'est quand même son prénom aussi, donc finalement il y a un petit lien.
3: Mais je crois que c'est pas la même écriture, ça fait rire. Il me semble qu'elle c'est Y
2: à la fin, effectivement.
3: Ça. Oui, alors Imani, c'est une chanson qui me tient énormément à cœur. Déjà, le titre, ça veut dire espérance en swahili. Et en fait, c'est comme une hymne à la bienveillance. C'est une des valeurs qui est pour moi la plus importante. Et en fait, j'aime vraiment chanter cette chanson en concert pour essayer de faire aussi participer les gens à la fin, avec les Imani qu'on chante un peu en chœur, tous ensemble. Je suis convaincue, en fait, qu'au jour d'aujourd'hui, si tout le monde faisait plus preuve de bienveillance, on aurait beaucoup moins de soucis dans la société. Et c'est pour ça que j'avais envie, en fait, de poser ces mots sur le papier comme un arbre qui s'enracine. Il y a quelque chose d'ancrage, en fait, dans cette chanson et de vraiment pouvoir la transmettre aux gens et essayer de faire du bien aux gens, en fait, par cette chanson.
2: En écoutant cette chanson, Carmen, je me suis demandé si vous aviez la foi.
3: Moi, c'est vrai que j'ai la foi en Dieu, en Jésus, et c'est vrai que c'est une valeur qui est centrale dans ma vie, qui m'amène beaucoup d'espérance, d'où le titre de cette chanson. Et puis, c'est vrai que c'est un moteur, en fait, finalement, c'est d'essayer de transmettre aussi de l'espérance aux gens, même si les difficultés sont là, et puis il ne faut pas évidemment les nier, mais je pense qu'il y a toujours de l'espoir. Et puis, faire preuve de bienveillance, finalement, ça ne coûte pas grand-chose, mais ça fait tellement du bien aux gens.

0: Imani par Carmen, on rappelle que votre EP, ce sera le 14 novembre que vous allez le vernir au Base Bar à Lausanne.
1: Exactement.
0: Il est prêt là, au moment où on enregistre, on est au mois de septembre.
1: Oui. Alors tout à fait, il est prêt, il est en train de, justement, le concert est en train de s'organiser bien et ça va être vraiment une super soirée, venez nombreux. L'EP sera là physiquement, plus pressé, donc ça va être chouette et puis on va être une super équipe de musiciens, justement, vraiment pour fêter ça.

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0: On a d'abord entendu Gabriel Scotti avec Serge Ribordi pour le titre La Page. Et puis ici, c'était le biennois Cerise, Ruisseau Cerise, avec son titre Été vertigineux au pluriel, s'il vous plaît.
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0: 9h50, le Disco Ball, c'est vous qui choisissez la musique. Aujourd'hui, évidemment, journée de la musique suisse oblige, on vous a demandé de choisir des artistes suisses dans vos propositions musicales et on a été submergés de messages. Merci beaucoup pour tous vos messages. C'est un nombre énorme. On a reçu tellement de messages ce matin. C'est superbe quand on voit que la musique suisse fleurit comme ça dans vos propositions musicales. En tout cas, merci pour tous vos messages. Il ne peut y avoir qu'un gagnant, évidemment, dans le tirage au sort. Celui qui gagne ce matin, c'est François. Il nous a proposé Michel Buller, rue de la Roquette, que voici.
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0: L'inflation, elle, devrait rester très basse, dit le SECO, à 0,6%, et ce malgré les tensions géopolitiques au Moyen-Orient. L'accord avec le Mercosur a finalement passé la rampe au Parlement. Le Conseil des États a validé tout à l'heure le dernier point de détail. C'est le peuple qui aura le dernier mot. Les sénateurs ont facilement accepté le supplément de 25 millions de francs pour lutter contre la déforestation, un supplément proposé au National hier. L'accord entre l'Association européenne de libre-échange, dont fait partie la Suisse, et le bloc sud-américain, composé de l'Argentine, du Brésil, de l'Uruguay et du Paraguay, a donc finalement passé l'épreuve du Parlement, lequel a débloqué un demi-milliard sur 6 ans pour compenser les effets néfastes du traité sur l'agriculture suisse. Le référendum est déjà annoncé et c'est la population, je l'ai dit tout à l'heure, qui aura le dernier mot. Des frappes saoudiennes ont tué une personne et visé des tours de télécommunication au Yémen aujourd'hui. Déclaration de la chaîne El Masira, affiliée aux outils pro-iraniens qui combattent le gouvernement yéménite soutenu par Riyad. En seulement quelques jours, les combattants anti-gouvernementaux ont renforcé leur emprise sur le détroit de Bab el-Mandeb qui relie l'Europe à l'Asie via la mer Rouge. Les États-Unis privent de nouveau Mahmoud Abbas de visa avant l'Assemblée générale de l'ONU. Pour la deuxième année consécutive, Washington a refusé de laisser le président de l'autorité palestinienne se rendre sur son sol. Le département d'État américain évoque une incapacité de la dite autorité palestinienne à mener à bien les réformes promises et des activités persistantes qui compromettent les perspectives de paix. C'est le motif de refus de visa invoqué par les États-Unis. États-Unis toujours avec le Congrès américain qui serre la vis contre Moscou. La Chambre des représentants a approuvé de nouvelles sanctions ciblant la défense, l'énergie et la flotte fantôme russe. Soutenu par Donald Trump, ce texte donne au président le pouvoir de surtaxer jusqu'à 100% les pays importateurs de pétrole russe comme la Chine ou l'Inde. Et l'Ukraine, de son côté, a salué un outil puissant pour forcer la Russie à la paix. Alerte sanitaire majeure aux îles Fidji autour du sida. Face à l'explosion des cas de VIH, l'archipel vient de déclarer l'état d'urgence nationale. Plus de 2000 personnes ont découvert leur séropositivité l'an dernier. C'est 16 fois de plus qu'en 2019. Alors, pour freiner cette épidémie alimentée par l'usage de drogues injectables, le gouvernement promet un accès massif et gratuit au dépistage, à la prévention et au traitement. Cette question maintenant, les baleines à bosse ressentent-elles le deuil? C'est ce que suggère une étude australienne après l'observation d'une femelle veillant son baleineau mort-né. Pendant plusieurs heures, voire plusieurs jours, la mère est restée auprès du corps, le touchant délicatement avec sa tête. Pour les scientifiques, ce comportement rare témoigne de la complexité émotionnelle et du lien fort qui unit ces géants des mers à leurs petits. Météo, du soleil au programme de la météo aujourd'hui, des bancs de brouillard matinaux possibles localement et puis quelques voiles de nuages dans les Alpes. Température au maximum de la journée 21 degrés, même type de temps demain et samedi.
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3: Vous pouvez laisser le passeport à la maison. Aujourd'hui, on reste en Suisse. Mais oui, vous le savez. Et puis, on va rejoindre tout à l'heure Cassien Bray dans le studio 13 à Écublanc avec le duo Polygone. On va démarrer en Valais avec Julien Pouget, Travel Matinée.

0: Les Tierra Grande, Daniela Sarda. Ah bah oui, nos différentes régions, langues. Aujourd'hui, en cette journée de la musique suisse, c'est vraiment l'occasion de mettre en lumière les belles voix du pays. Et il est temps de faire un saut au studio 13, où se trouve Cassien Bray en très bonne compagnie, là, avec le duo Polygone. Bonjour Cassien.
1: En très bonne compagnie avec vous aussi, Karine.
0: Ah, ça c'est gentil. Oh merci.
1: Ça rappelle des passages d'antenne il y a quelques années. Vous allez bien, sinon, vous?
0: Alors, ah bah oui, et puis vous, là-bas?
1: Alors, c'est très très bien.
0: Comment ça se passe?
1: Alors pour tout vous dire, c'est quand même un peu sport parce qu'il y a un groupe qui termine de jouer, il y en a un autre qui arrive
0: et qui
1: s'installe le temps que les autres démontent leur matériel. Mais ça y est, voilà, ils étaient quatre tout à l'heure, ils vont être deux là jusqu'à à peu près 10h30. C'est un duo lausannois, c'est Pauline et Hugo, bonjour.
2: Bonjour.
1: Voilà, vous vous appelez Polygone. Alors d'ailleurs, j'ai entendu des fois dans des interviews qu'on vous annonçait comme Polygone et d'autres fois comme Polygone. Alors c'est comment, c'est Polygone?
2: C'est un peu comme tu veux. Ben, nous, on dit polygone, je crois.
1: Vous dites polygone?
2: Ouais, plutôt. Ouais.
1: C'est avec un i. Qu'est-ce que vous avez contre les Grecs?
2: Mais rien du tout, hein. En fait, le choix du nom, c'est toujours un moment un peu compliqué et bizarre. Et au bout d'un moment, il faut choisir et on a choisi ça.
1: Faut trancher, c'est le grec qui est passé à la trappe.
2: C'est ça.
1: Voilà. Vous avez commencé en 2023. Ce que j'aime bien, c'est que sur votre présentation sur les réseaux sociaux, sur Instagram pour pas le nommer, vous dites juste « Coucou, on fait de la musique ». C'est bien ça.
3: Ouais, ça laisse un peu la porte ouverte à plein de choses, quoi. Comme ça, les gens découvrent directement ce qu'on fait avec les publics, les réels.
1: En gros,
3: ils écoutent nos disques, on espère.
1: Ouais, c'est ça. Des disques, il y en a deux d'ailleurs. On va en parler. Un troisième qui arrive. On peut vous classer dans quoi? Dans l'indie pop, c'est un peu ça votre truc. Et toujours à deux. Vous n'avez pas eu envie d'avoir d'autres personnes qui vous rejoignent au fil des années?
2: Alors, potentiellement, on aimerait bien dans le futur quand même, parce que on aime beaucoup aussi la musique en live et le fait d'avoir d'autres personnes, ça amène aussi d'autres idées et un peu plus d'énergie. Mais la contrainte du duo, c'est aussi chouette de la travailler vraiment jusqu'au bout, je trouve, pour qu'on puisse en faire quelque chose à nous. Et pour le moment, on est content comme ça, ça marche bien à deux.
1: À deux, vous vous sentez pas limité des fois par rapport à ce que vous auriez envie de faire? Pas forcément sur 10, mais je pense surtout à la scène. C'est là où des fois on se dit on est que deux, voilà. Des fois il y a des grandes scènes, comment on fait quoi?
3: Ouais, il y a un côté un peu figé, c'est vrai. Des fois, vu qu'on a un ordinateur sur scène qui fait partie finalement du groupe.
1: Il a un petit nom.
3: Non, c'est vrai qu'on pourrait lui donner un petit nom. Ouais. Mais du coup, il y a un côté voilà très. Les arrangements sont faits de base quoi. Du coup, il y a un truc un peu figé où on n'a pas beaucoup de marge de liberté pour, par exemple, rajouter un refrain si on veut rajouter un refrain, si vraiment le public est on fire, quoi. Mais pour l'instant, c'est cool, c'est un bon compagnon, on peut jouer à deux dans les petits endroits. On fait souvent des premières parties, donc on n'a pas beaucoup de place. Donc en fait, c'est aussi pratique d'être à deux pour ça. Enfin, voilà.
1: L'univers musical de Polygone, il est à la fois lumineux et sombre, j'ai l'impression. Est-ce que vous acceptez ce genre de remarques ou pas?
2: Oui, tout à fait. C'est vrai qu'il y a quand même toute une idée un peu de la mélancolie et que la tristesse, elle fait partie complètement de notre musique. Mais gentiment, on s'en débarrasse un peu et on arrive à des choses un peu plus joyeuses et un peu plus incisives pour la suite, en tout cas.
1: Ça se sent un peu dans le nom des EP, puisque le premier en 2023 s'appelait Par hasard. Bon, ok, d'accord, c'est un premier. Le deuxième en 2025, l'année passée, en Quatre tempêtes. Et celui qui arrive au printemps 2027, normalement, si tout va bien, devrait s'appeler Une vie heureuse, s'il vous plaît.
3: SVP.
2: Et ouais.
1: Pourquoi SVP? C'est très suisse, ça, de dire Une vie heureuse, s'il vous plaît.
3: Non, c'est le côté abréviation qui nous a bien parlé aussi. Et ça fait une longue phrase à écrire aussi sur le disque. Mais ouais, ça nous parlait bien. D'écrire, en fait, comme on parle aussi dans la vie de tous les jours, en SMS ou sur WhatsApp, quoi.
1: J'ai lu, dans une présentation de vous, je crois que c'est sur votre maison de disques, comme un refuge après la tempête, Polygone capture la douce brutalité de la vie. Vous trouvez que la vie est brutale?
2: Eh ben oui, il y a plein de côtés et d'aspects assez bruts et brutales dans la vie. Mais c'est un peu toute l'idée de faire de la musique, c'est de partir d'une émotion qui vient de nous et de la rendre un petit peu accessible aux autres pour qu'ils se reconnaissent potentiellement dans ce qu'on dit. Donc oui, et la vie, il y a de toute façon du beau et du moins beau, quoi. C'est normal.
1: Et dans vos concerts, il y a beaucoup de joie. D'ailleurs, vous exportez un peu en France. J'ai vu, alors Paris bien sûr, Paris déjà, c'est pas mal. J'ai vu aussi Audincourt, Besançon, Arquesnan, Métabier. Vous avez fait l'ouverture du dernier festival de la paille cet été. Vous êtes pas mal en France voisine en fait. Vous y allez petit à petit, c'est ça? Vous avez des contacts, j'allais dire, un peu en Franche-Comté?
3: Ouais, bah moi je viens de là-bas en fait à l'origine, donc j'ai grandi là-bas, donc j'ai encore des contacts là-bas, j'ai de la famille là-bas. Voilà. Du coup, les réseaux ont été faits là-bas aussi avant d'arriver ici en Suisse. Et puis c'est toujours cool. Puis c'est pas très loin, donc il y a quand même aussi beaucoup de ponts entre les deux pays. Enfin, voilà. J'ai l'impression que c'est assez facile de jouer en France voisine ou l'inverse pour les groupes du Haut-Doubs, venir jouer en Suisse.
1: C'est pas si facile que ça quand même. Mais bon, vous serez le 8 octobre en showcase Nextar à Lejma, live à Lausanne, et le 22 octobre aussi au Chat Noir, qui a beaucoup défendu et qui défend encore toujours beaucoup la musique suisse pour French Mon Amour. Je vais vous laisser vous installer, Pauline et Hugo, duo lausannois, donc qui s'appelle Polygone. On va écouter trois morceaux de vous. Je sais pas si, allez-y, hein, parce que je crois que vous avez des oreilles à mettre, enfin des in-ear monitors. Voilà, les oreilles, vous les avez, et c'est quand même tant mieux. Je crois que vous nous faites le plaisir de jouer aussi une nouvelle chanson, c'est ça? C'est ce que vous m'avez dit, Pauline, juste avant. Je ne sais pas si vous m'entendez. Oui, une nouvelle chanson. Oui. Allez-y.
2: Une nouvelle chanson, ouais.
1: Ouais, une nouvelle chanson. Super. Bon, voilà. Eh ben allez-y, c'est à vous quand vous voulez. Il y a une batterie, des claviers, un ordinateur. Pauline et Hugo, c'est Polygone en direct sur RTS Option Musique.
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0: La vie est belle. Merci le duo Polygone lausannois en full band sur l'antenne d'RTS Option Musique. La vie est belle avec la
1: vous entendez, c'est les claps, les petits claps.
0: Oh là, il y a du monde, c'est bien. Avant c'était les larmes et puis une nouvelle chanson aussi que nous a fait le plaisir de faire Polygone, tant mieux tant pis, à retrouver vraisemblablement sur le nouvel EP au printemps 2027 qui s'appelle Une vie heureuse s'il vous plaît. Oui, c'est ça. Qu'est-ce qu'il y a, Pauline?
2: Merci beaucoup et vive la musique suisse et merci pour cette journée de la musique suisse. C'est important aussi de défendre la musique suisse.
0: C'est le rôle aussi du service public. Vous serez en concert et en showcase le 8 octobre pour Nexstar Ejma live à Lausanne et le 22 octobre là en concert vraiment un peu plus ouvert à tout le monde, je sais pas, enfin peut-être qu'à Ejma aussi. Pour French Mon Amour, c'est au Chat Noir à Genève et puis je vous encourage à aller voir les réseaux sociaux de Polygone et notamment ce qu'ils ont fait, c'était au début de l'été, il y a juste une batterie et une voix avec des reprises en fait, il y a que la voix de Pauline et la batterie de Hugo et vous avez enlevé tous les ordinateurs et ça donne quelque chose de très surprenant et assez sympa. Il y a peut-être un truc à creuser. Voilà, Karine.
1: Mais alors, on va se retrouver tout à l'heure. Hein.
0: Avec Helvète.
1: Oui, avec Helvète, ce sera peu après les informations de 11h. Et nous, on va continuer notre programmation 100% helvétique avec ces titres Revolver de Assiel et Opinard.

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Revolver, Opinard et Assiel. Assiel qui vient de Renan. Révélation Tataki Awards 2025 et Radar du mois d'avril. Vous vous souvenez de la chanson qu'on vous a énormément diffusée, J'attends au Carrefour Market. Eh bien, le public sera au rendez-vous ce week-end à Lausanne au Label Suisse Festival, puisque Assiel sera à Place des Pionnières dimanche à 21h30. On file en Turgovie avec Noémie Beza, qu'on a découvert il y a 3 ans. Et elle a sorti début juin son nouveau mini-disque You Will Find Me There, où il y a ce titre, Hear Me.

Et voilà, fuck mon ex, l'ex Mikao par Lacna. Lacna qui va sortir en octobre son premier album. Bon, on l'attend avec impatience, on ne sait pas si l'ex en question s'en prendra encore plein la poire. Kings Elliot pour la suite, Born Blue, il y aura aussi Pat Burgener ou encore Mono Moshi.

Born Blue, Kings Elliot, le bleu, la liberté, l'expression de soi. Elle associe le bleu à sa personnalité, au chemin qu'elle parcourt, enfin sa construction. Il y a de la mélancolie, il y a de la force et, comme je le disais, de la liberté dans cette couleur pour Kings Elliot. Be My Lover, voici Pat Burgener.

fait la Kitty, mais quelle énergie, Climax. Mais là, il est temps de se mettre à l'horizontale. Un petit moment, hein, on met les pieds en éventail et on fait des bulles avec Mono Mochi. Le temps s'arrête. En tout cas, pour ce qui est de l'atmosphère de ce morceau, il y a une certaine lenteur, très agréable. Let the rain fall down on me. Mais intérieurement, quand même, les choses bougent, hein, se transforment.

C'est l'hiver de noix, arpeggio, plan sur la comète. Bon, on a une trajectoire assez claire pour aujourd'hui. Célébrer toute la journée les artistes suisses, après il peut y avoir des choses qui arrivent comme ça, imprévisibles. Et on les accueillera. Il y a des mini-concerts, des bouts d'interviews et tout de suite pour terminer l'heure, Crane et Scott Storch.

0: Hyperbolic Love, Crane, Scott Storch. Et les informations, il est 11h.
1: Benoît Cornu.
2: La Confédération doit participer financièrement à la table ronde gérant les conséquences de l'incendie de Crans Montana. Après le Conseil des États, le National a accepté il y a quelques minutes les 20 millions demandés par le Conseil fédéral. Le but de la table ronde est de concilier les victimes de l'incendie, leurs proches, les assureurs concernés, les personnes éventuellement tenues.

0: pour 2026. 1,7%, c'était seulement 0,9% en juin dernier. Ce rebond, il est porté par le commerce extérieur et la baisse du franc suisse. L'inflation, elle, devrait rester très basse, nous dit le secrétariat d'État à l'économie, 0,6% malgré les tensions géopolitiques au Moyen-Orient. Et puis, tension également en mer Noire aujourd'hui. L'Ukraine qui accuse la Russie d'avoir frappé avec un drone un navire civil battant pavillon tanzanien. Un navire qui se dirigeait vers l'un de ses ports. L'attaque aurait coûté la vie au capitaine et blessé 3 membres d'équipage. Un drame qui illustre la guerre économique que se livrent les deux pays pour bloquer leurs exportations maritimes. Et puis, un budget de guerre historique pour l'Ukraine. Kiev a adopté son budget pour 2027 avec des dépenses militaire record, près de 44% de son PIB. Pour faire face à l'invasion russe, le gouvernement ukrainien est confronté à une situation économique dégradée. Il estime ses besoins d'aide financière internationale à 43 milliards de francs. Graves accusations de l'ONU sur le conflit en Iran. Dans un rapport publié aujourd'hui, les enquêteurs onusiens accusent les États-Unis de crimes de guerre pour des frappes meurtrières menées en février, notamment contre une école. À Minab, environ 120 élèves ont été tués alors que leur établissement était identifiable, ajoutent les trois enquêteurs qui ne s'expriment pas au nom de l'ONU mais qui sont mandatés par le Conseil des droits de l'homme. Parallèlement, la mission dénonce des crimes contre l'humanité commis par Téhéran, pointant du doigt une répression sanglante et des exécutions massives de manifestants. La Bolivie prolonge son état d'exception de 3 mois. Le Congrès a voté cette mesure pour empêcher la reprise des blocages routiers qui réclament la démission du président Rodrigo Paz. Le pays traverse sa pire crise économique depuis 40 ans et le gouvernement justifie ce tour de vis sécuritaire par la nécessité de garantir la libre circulation face aux pénuries de carburant. Météo, du soleil au programme aujourd'hui, des bandes de brouillard possibles localement. Dans les Alpes, quelques voiles de nuages élevés en cours de journée, des températures allant de 12 degrés ce matin à 21 au plus chaud de la journée. Et puis c'est un type de temps similaire qui nous attend demain et ce week-end.
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2: S'il y a quelques rendez-vous habituels qui n'ont pas lieu aujourd'hui en cette journée de la musique suisse, Molto di più nous fera chanter en italien tout à l'heure aux environs de 11h30, peut-être un tout petit peu plus tard. Bah oui, puisque c'est une langue du pays, il y aura un tessinois. Jurez quoi d'adoption. C'est un petit peu comme si on faisait tout un tour en train à travers la Suisse et qu'on descendait à chaque gare. Une belle balade dans diverses régions représentées par plein d'artistes. Et il y en a même qui nous font le grand plaisir de chanter en direct depuis notre studio 13, ici à Écublanc. Ce sera le cas dans un instant de l'excellent groupe Helvète. Mais on va démarrer l'heure avec le duo Carousel. Carousel qui a annoncé la fin de l'aventure musicale, mais ce sera pour fin 2027. Et il prévoit plein de bonnes choses pour l'année prochaine. Ce sera un album, ce sera aussi une tournée et des festivals. Carousel Saint-Alyre.

0: Mira Laura Running, sa vie au studio 13 des Cublans. On y accueille toute la journée des artistes qui viennent chanter 2-3 titres chacun. Cassien Bray n'est jamais seul, les groupes partent, d'autres s'installent, n'est-ce
1: oui,
0: pas Cassien?
1: C'est la course, il y a plein de monde, il y a Thierry Galochet qui est vraiment dans le dur, voilà, qui est aidé avec José Moreno pour avoir un bon son à l'antenne, on l'espère en tout cas. Moi j'ai pas le retour antenne parce que je suis en studio, voilà, mais c'est bien aussi.
0: Mais ça m'a l'air pas mal du tout. Hein.
1: Bah écoutez, c'est à vous de me dire.
0: Si les gens sont pas contents... qu'ils nous écrivent, qu'ils se manifestent.
1: Option musique à rts.ch, si vraiment vous n'êtes pas content, voilà, on vous enverra du monde. Bon, et là, je vais bien entendre dans le studio parce qu'on va avoir droit à des titres en acoustique grâce à Helvet. Et l'une des porteuses de ce projet, c'est Lynn, bonjour.
2: Bonjour.
1: Vous êtes venue chanter, jouer du piano assez tôt ce matin.
2: Oui, ça va. Hein. Là, on a répété un peu hier et c'était 8h du mat. Du coup, là, c'est presque la grasse mat.
1: C'est presque la grasse mat. Tout à l'heure, vous avez failli dire bonsoir en arrivant.
2: Ouais. Mais ça, je crois que c'est la déformation professionnelle.
1: Helvet, ça fait un petit moment qu'on vous connaît. Vous êtes rencontré avec Alain en 2003. Vous êtes jeune voix, ça a été le projet Aloane. Et puis après, à partir de 2015, Helvet, année en 2015, où vous recevez aussi directement le prix Swiss Life Talent.
2: N'est-ce pas?
1: Hey.
2: Mm-hmm.
1: C'est bien,
2: c'est
1: ça, non?
2: Chose, hein.
1: Ouais, vous en souvenez ou pas?
2: Oui, je m'en souviens super bien parce que on n'avait pas encore sorti d'album. C'était vraiment, notre EP était pas encore prêt. On avait sorti seulement un titre, donc on y est allé vraiment en pensant que de toute façon on recevrait rien parce qu'on n'était pas vraiment dans les critères de la compétition. Et en fait, deux minutes avant de monter sur scène, Soria se fait une gigantesque tache de ketchup sur son t-shirt.
1: C'est votre pianiste qui est encore
2: aussi voilà,
1: avec vous aujourd'hui.
2: Exactement,
1: ouais.
2: Qui était là. On était là toutes les deux. Tu te rappelles pour la soirée? Et au moment où elle me regarde, elle fait oh j'ai une tache. Et là on entend Helvet et on relève les yeux. Elle me regarde désespérée, genre non. Donc elle a dû monter sur scène avec la main sur le cœur pour cacher cette
1: On croyait
2: tâche.
1: Que c'était l'émotion, mais c'était
2: exactement.
1: Juste du ketchup en fait. Ah, c'est très voilà. Très bon ça. On a les images et d'ailleurs votre univers il est assez cinématographique, je trouve Helvet. Quand on écoute vos chansons, on a tout de suite des images qui viennent en tête. Est-ce que c'est quelque chose de voulu ça de votre part?
2: J'ai eu peur, j'ai cru que vous aviez les images du ketchup.
1: Du ketchup.
2: Là,
1: wow, bah,
2: c'est
1: maintenant,
2: sacré,
1: oui.
2: Soirée.
1: D'autant plus qu'il y a un petit haut qui est encore un peu rouge aujourd'hui.
3: Je me suis dit, tant qu'à faire, qu'il soit en rouge en gentil.
1: Ouais, voilà. Gentil.
2: Non, écoute, on est, oui, bah, on a toujours vu cette facette-là. Alain qui produit toute la musique et qui bosse sur les arrangements fait aussi beaucoup de musique à l'image et donc effectivement, c'est une musique qui est assez imagée et qui pourrait très bien aller sur plein de scènes de films, si jamais quelqu'un est intéressé. Voilà. N'hésitez pas.
1: Vous définissez comme des artisans du son. Alors au départ, ce son, il était quand même assez électro, avec pas mal de machines. Et de plus en plus, et même là, avec le dernier projet encore, vous glissez vers quelque chose de très acoustique. C'est pour quelle raison?
2: Alors en fait ça sonne acoustique mais on est toujours dans une recherche de son assez pointue au niveau des nouvelles technologies. Simplement maintenant on a viré toutes les séquences préenregistrées en live. Donc tous les samples ils sont joués de façon organique sans clic quoi, sans structure. Et puis il y a des sons de synthé analogique qui viennent entourer tout ça, mais c'est vrai que ça sonne acoustique parce qu'on est revenu à quelque chose de très soul. Moi je pense que pendant des années, je me suis pas autorisée à faire vraiment de la soul alors que c'est ce que j'ai écouté toute ma vie, parce que voilà, parce que genevoise, parce que blanche, parce que plein de raisons, peu importe. Et puis après le Covid,
1: la peur de la réappropriation culturelle.
2: Ouais, voilà, réappropriation. Puis aussi, je sais pas, je pense qu'il y a, c'était un peu instinctif. Je me suis jamais vraiment formulée quoi. Et puis en fait, après le Covid, vu qu'on a été arrêté en plein élan, vraiment, on s'est senti dépossédé de tout ce qu'on aimait. Je me suis dit, bah quitte à revenir et à refaire de la musique, on va faire exactement ce qu'on veut et exactement
1: et ce qu'on aime.
2: Que j'aime, et ce que j'aime exactement.
1: Non, vous aimiez quand même ce que vous faisiez avant.
2: J'ai toujours adoré ce que je faisais avant, mais voilà, on va retourner à l'essence de ce qui m'a fait aimer la musique et puis surtout c'était ses voix. Donc j'ai eu la chance de voir en fait un projet qui s'appelait Les Lunes, qui est trois chanteuses, jeunes chanteuses incroyables. Et quand je les ai vues, je me suis dit waouh, mais ça, sur le prochain projet, ce serait génial. Et je les ai proposées. Il y en a deux sur trois qui sont venues.
1: Ouais, c'est ça. Vous en avez gardé que deux, Chloé et Capucine qui est avec vous aujourd'hui. D'ailleurs, oui. Vous êtes en trio là, ce qui est vraiment une toute petite formule. Parce que normalement vous êtes 6 et puis il y a même quelque chose que vous avez travaillé là il y a 3 semaines à Genève à l'auditorium en Sermet, c'est une nouvelle formule avec 11 personnes.
2: Exactement, oui.
1: C'est lourd
2: parce
1: ça.
2: Que... on s'est dit on va annoncer à notre booker que finalement on n'est pas 6, ce qui était déjà énorme, mais en plus on est 11. Non, c'était
1: ça
2: aussi.
1: Facile à vendre.
2: Non, mais exactement, c'est extrêmement facile à vendre. Oui, mais c'est la qualité, on dépense sans compter.
1: Ouais, c'est ça.
2: Voilà. Non, en vérité, c'était de nouveau une question de faire ce qu'on aime. Et sur l'album d'avant, il y a énormément de samples de cuivre, et on trouvait en fait de plus en plus le temps avance, plus on a envie de non seulement de travailler avec des vrais instruments, de la vraie matière sonore, mais surtout de pouvoir partager sur scène la musique et de la jouer ensemble. C'est vrai qu'on est dans une mouvance un peu où les gens réduisent beaucoup pour des questions budgétaires ou artistiques, hein, mais où on tourne vraiment sur des toutes petites formations avec beaucoup des grosses séquences qui tournent. Et ça, on n'avait plus du tout envie. On a envie de pouvoir avoir des tempos flexibles, on a envie de pouvoir s'arrêter, on a envie de pouvoir parler au milieu d'un titre. Enfin, et donc on a proposé à ce quintet de cuivre, qui est un quintet de cuivre classique en plus, donc qui est pas du tout de notre milieu, de venir. Et c'était absolument magique, vraiment. J'espère qu'ils vont pouvoir tourner un maximum avec nous, parce que c'était magnifique.
1: Il y a un nouvel album qui arrive, qui sera verni d'ailleurs au Café de la Danse à Paris, une date aussi dont on parlera juste après vous avoir écouté chanter trois titres, Helvète. J'avais juste une dernière question. En 2020, vous avez sorti Sinus et Disto, ouais, qui est un livre CD, je crois, pour enfants. Il y a d'autres projets de livres qui sont dans les tuyaux aussi ou pas?
2: Non, il y a d'autres projets de spectacles qui sont un peu multiculturels. On travaille sur d'autres projets en parallèle d'Helvète, mais pas de spectacle jeune public pour l'instant. On s'est beaucoup, beaucoup marré, mais... voilà, il n'y en a pas un autre qui arrive.
1: Je vais aller, je vous laisse vous installer d'ailleurs dans ce studio 13 depuis la RTS avec Hublon pour cette journée de la musique suisse sur RTS Option Musique. Il y a donc comme chanteuse Capucine Meunier, au piano Soraya Berendt, et puis aussi Lynn, donc c'est Helvète, une formation qui vient de Genève ici en la moitié de la formation, hein, 3 sur 6, et puis en full band c'est donc 11. On va vous laisser. Je crois qu'il y a une chanson qui est sortie il n'y a pas longtemps qui s'appelle What a Day. Il y a aussi une nouvelle qui sera sur le prochain album. Et puis vous allez commencer avec Man, c'est ça, si je ne me trompe pas.
2: Exactement.
1: On vous laisse l'antenne. Vous êtes libre de faire ce que vous voulez.
2: Merci.

0: Voilà, il y a certains jours qui comptent plus que d'autres. Et... Ah oui, tout à fait. J'échange des informations parce que je change de cette liste en live.
1: Tu changes ?
0: Oui. Okay. On va faire un morceau qui s'appelle What a Day, qui est un nouveau titre qui va sortir, qui est déjà sorti en juin, ce qui va apparaître sur l'album qui sortira bientôt. Et c'est un morceau qui parle d'un jour spécial où tout bascule, où la vie change vraiment du tout au tout.

d'avoir la violence du monde, on a décidé de faire une chanson juste pour le plaisir d'être heureux. Et déjà être heureux d'être heureux, et c'est déjà pas mal. Ça s'appelle Happy to be Happy.

0: Ce que vous ne voyez pas à la radio, ce sont les regards que se sont échangés Lynn Capucine Meunier et Soraya Berendt au piano et à la voix aussi. Une toute petite partie du groupe Helvet, qui d'habitude est ici, elles sont venues à 3 ce matin. Merci beaucoup. Et puis 11 aussi en full band. Le nouvel album arrive au mois de février, il s'appelle We Are Love. Il y aura dessus cette chanson, peut-être que vous jouez pour la première fois en public, je ne sais pas, Happy to be happy.
1: C'est la deuxième fois, la dernière fois on était 11 effectivement.
0: Donc, une version particulière pour les auditeurs d'RTS Option Musique. Il y avait aussi What a Day et Man. Un grand merci à vous. Les concerts, il y a le vernissage le 26 février au Café de la Danse à Paris et le 27 février au Bistrot de la Seine à Dijon. C'est sur le chemin du retour. J'ai une petite pensée, puisqu'on parle du Bistrot de la Seine, pour une soirée chanson bleue musique que j'avais faite là-bas en 2013 avec le regretté Pascal Mathieu, qui doit être encore disponible à l'écoute sur le site. Un artiste aussi à découvrir. Là, on voit toute la richesse et la diversité de la musique suisse. Ça continue encore tout à l'heure, dans une heure. Karine, on va continuer encore à écouter de la musique suisse, et ça fait du bien, non, en direct.
2: Et là, c'était super. Il y avait tout un groupe en visite dans le studio il y a un instant, et ils ont beaucoup apprécié. Je crois que je vais vous envoyer tous ces gens, Cassien, qui viennent applaudir les artistes.
0: Qui viennent applaudir au 13, évidemment.
2: Mais oui, qui chantent là en live.
0: Blanc, oui.
2: Alors donc, après les informations de midi, il y aura Ella Malherbe. Oui. On la découvrira dans son nouveau projet solo. Mais
0: oui, là, on connaît une chanson, il va falloir qu'elle en fasse 3. Donc elle a à peu près 40 minutes pour écrire 2 titres.
2: Eh ben, on va revenir en fait au duo.
0: Je ne chanterai pas, promis.
2: Ouais, alors oui, s'il vous plaît, parce que là, il fait encore assez beau, hein, non? Je suis en train de regarder par la fenêtre.
0: Moi aussi, je vous aime,
2: Karine. Mais ce que je voulais dire, c'est qu'on va entendre un petit peu d'Ella Malherbe quand même, mais quand elle faisait son duo avec Marzia, donc Marzella. Hein, on se rappelle.
0: Bah oui,
2: Never Again.
0: Oui, on se rappelle, c'est ça.
2: Bah alors, allons-y.

0: Le cœur y est. Non, mais j'aurais bien aimé siffler. Mais j'arrive pas. Avec le groupe balois Lovebugs, The Miracle. Non, on va pas en Italie, on peut pas aujourd'hui. Mais on va quand même chanter en italien.
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0: Il est né à Locarno et il a vécu 20 ans au Tessin. Et puis il a déménagé à Zurich. Son nom est Marco Santilli Rossi. Il a un univers très étendu. Il a sorti des albums de chansons à partir de 2017, mais il a aussi sorti plusieurs albums de jazz instrumental. Il est plein de contrastes, de nuances. Sa musique s'inspire de nombreux genres, classiques, jazz, pop, folk. Et c'est un super clarinettiste. Il prend soin vraiment de ses mélodies, des arrangements. Il compose et il adore improviser. Il puise aussi dans ses souvenirs, la musique populaire, les fanfares locales, les traditions qui ont marqué son enfance. Dans sa famille, la musique tenait une place importante. C'est jeune qu'il s'est mis à la clarinette. Il aime raconter des histoires et en inventer, tout comme il le fait en musique. Et il connaît toute l'histoire de la clarinette, dont le jazz. Il peut en parler en long, en large et en travers. Marco Santilli Rossi s'est inspiré de noms comme Benny Goodman. Il aime composer dans l'instant, il parle d'immédiateté. Une émotion, une idée surgit, hop, il la met en note. Il est très à l'écoute de son ressenti et c'est ce qui nourrit le mieux sa musique. Son premier album de chansons, Tempi Passati, c'était en septembre 2017. Alors il était déjà très connu en tant que musicien. Et quand il a sorti ses chansons, il a précisé « Même sous cette forme-là, je reste musicien ». Et en 2022, c'est son deuxième album qui est paru, Fiori d'Ombra, sur lequel figure Luce di Lei. Mais cette chanson était déjà parue en single 4 ans auparavant.

0: Cette chanson Luce Delay est sortie en single en 2018, mais figure également sur le deuxième album Fiori d'Ombra, paru 4 ans plus tard. On écoutait le Tessinois, Zurichois d'adoption, clarinettiste, excellent musicien, Marco Santilli Rossi, dans Molto di più.
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Zurichois, Akash, qui a fait de la musique toute sa vie, mais qu'on connaît là depuis quelques années. Il a sorti un mini-disque il y a 2 ans et là est arrivé cet été son premier album, In Other Words, avec cet extrait Spit It Out. On reste dans la nouveauté avec la lausannoise Billie Bird. Je me rappelle de tout.

Purple Later, Lady O, gagnante de The Voice et artiste radar RTS. Elle sera au Docks de Lausanne ce week-end. Mais oui, si aujourd'hui c'est la journée de la musique suisse, ça va s'enchaîner ce week-end avec le Label Suisse Festival à Lausanne, dans différents lieux. Et Lady O se produira dimanche au Docks à 17h30. Quant à nous, on fera une émission en direct du festival samedi à 18h. On continue avec Flesh Love et Chez Bas Noir.

0: 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The Sun, Naïma, c'est l'heure des informations.
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0: Il est midi.
2: Benoît Cornu.
3: En football, il y a du changement au sein de la Nati. 4 rencontres de Ligue des Nations sont au programme ces prochaines semaines. Et pour les disputer, Mourad Yakin a dévoilé sa première liste depuis la Coupe du Monde. Et Joris répond, on y trouve plusieurs jeunes qui vont intégrer le rassemblement.
4: Oui, à commencer par les jeunes voix Zakaria Atekame et Winsley Botelli. Le latéral de l'Olympique Lyonnais avait déjà été appelé sans avoir joué avec l'équipe de Suisse. Winsley Botelli, lui, est convoqué pour la première fois. L'attaquant de 20 ans a déjà marqué 12 buts et délivré 5 passes décisives en seulement 14 matchs avec le FC Sion. Il avait récemment confirmé son choix de représenter la Suisse malgré l'intérêt de la République démocratique du Congo.
3: Et Joris, il y a d'autres jeunes encore à découvrir dans cette liste.
4: Oui, avec notamment Sacha Brichgui, le latéral droit qui évolue à Parme en Serie A italienne, ou encore Alvin Sanchez, milieu offensif des Young Boys. Un renouvellement qui intervient après les retraites internationales de Sylvain Widmer et de Christian Fasnacht, mais aussi le départ de Noah Okafor. Un mot également sur les cadres qui sont bien présents. On pense bien sûr à Granit Xhaka, Manuel Akanji ou encore Brel Embolo. La Suisse affrontera deux fois la Macédoine du Nord le 26 septembre et le 6

0: aussi dans des mesures plus inattendues, comme la diminution des rabais pour les abonnements de téléphone des fonctionnaires. Alors, ce sont que des premières économies. D'autres sont prévues d'ici 2030. La balle est maintenant dans le camp du Parlement cantonal qui doit se prononcer sur ce budget. Et les premières réactions ne se sont pas faites attendre et elles sont faciles à vous résumer. Tout le monde est mécontent. La gauche parce que le gouvernement économise trop et la droite parce qu'il n'économise pas assez.
1: Anouk Pernet, en direct de Genève, donc où personne n'est content. Merci. Le solaire suisse présente de nombreuses failles de cybersécurité. Plus de 50 failles, dont certaines jugées critiques, ont été découvertes dans des installations photovoltaïques très répandues dans le pays. Elles représentent un risque pour l'ensemble du réseau électrique national, selon l'Institut de tests pour la cybersécurité. Ces vulnérabilités liées à des défauts de mots de passe ou de chiffrement font peser un risque de piratage sur l'ensemble du réseau national. Aux États-Unis maintenant, après le Sénat le mois dernier, le Congrès a adopté un nouveau paquet de sanctions contre la Russie, et ce alors que les frappes russes se multiplient sur l'Ukraine. Marie Giovannola, c'est la première action de taille contre Moscou depuis le retour au pouvoir du président américain Donald Trump en janvier 2025.
2: Oui, le texte adopté par les députés américains vise les secteurs russes de l'énergie et de la défense et s'en prend au président russe Vladimir Poutine et à d'autres hauts responsables. Pour la majorité, le renforcement des sanctions contre la Russie ses alliés, même indirects, est nécessaire alors que Moscou intensifie ses attaques sur l'Ukraine. Le projet de loi vise pour la première fois côté américain la flotte fantôme de la Russie, ses navires utilisés pour exporter son pétrole en contournant les sanctions internationales. Il donne surtout au président républicain le pouvoir d'imposer des droits de douane pouvant atteindre jusqu'à 100% sur les 5 principaux pays importateurs de gaz et de pétrole russe, dont la Chine et l'Inde. L'issue du vote du Congrès a longtemps été incertaine. Les députés démocrates soutenaient les mesures en faveur de l'Ukraine, mais était réticent à donner à Donald Trump les coups des franches sur les surtaxes douanières, son outil économique favori. Le président ukrainien Volodymyr Zelensky a lui salué l'adoption de ces sanctions, un outil extrêmement puissant pour forcer la Russie à la paix.
1: Marie Giovannola, merci pour ce décryptage. La Confédération doit participer financièrement à la table ronde destinée à gérer les conséquences de l'incendie de Crans-Montana. Après le Conseil des États, le National a accepté les 20 millions demandés par le Conseil fédéral. Le but de la table ronde est d'encourager les accords à l'amiable. Le dossier retourne maintenant au Conseil des États. Et puis toujours au Palais fédéral, les affrontements autour de la Lex UBS ont commencé. Dès ce matin, on va discuter des règles post-crédit suisse, des règles exigeant des fonds propres renforcés. Conseil fédéral veut limiter les risques avec 100% de fonds durs, tandis qu'UBS pousse pour plus de flexibilité. Après 120 ans passés à Berne, un pan du patrimoine culturel namibien retourne au pays. Le musée d'histoire de Berne restitue une collection de l'époque coloniale à la ville namibienne d'Oussakos. À Berne, cette exposition thématise le contexte et l'avenir de la collection qui comprend près de 300 objets du quotidien, des bijoux, des armes d'ouvriers ferroviaires. C'est ce que nous indique le musée d'histoire de Berne. Un ingénieur suisse et son épouse s'étaient appropriés ces objets en 1906 lors de la construction d'une ligne de chemin de fer dans un contexte de violence coloniale. Et une nouvelle de biologie qui nous réjouira, l'alouette des champs reprend son envol dans la région des Trois Lacs. Grâce à des mesures de protection ciblées, 68 mâles de cette espèce menacée ont été recensés cet été dans le Grand Marais, contre seulement 8 il y a 8 ans. Un succès local majeur pour l'association BirdLife qui contraste toutefois avec le déclin critique d'autres oiseaux des champs à l'échelle nationale. Et puis vous m'avez compris, hein, on ne parle pas de biologie mais bien de biodiversité. Météo enfin, ce jeudi sera généralement ensoleillé dans les Alpes et le long des préalpes. Encore des nuages résiduels par endroits à la mi-journée, mais ils vont se dissiper au fil des heures. Ce soir et dans la nuit, un ciel nuageux en toute région, mais un temps sec dans l'ensemble qui continuera le lendemain. Des températures maximales en pleine de 21 degrés.
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5: C'est très animé ce jour à la RTS. On voit débarquer des groupes, des artistes avec leurs instruments de musique. Et ça, ça fait toujours très plaisir, hein, ces moments live où l'on vit la musique dans l'instant, avec l'énergie du moment. Chaque heure, on a de nouveaux invités. Hein. Il y a déjà eu Chemtem, Polygone, Helvet. Et la prochaine, ce sera Ella Malherbe, qui a lancé son projet solo après la fin du duo Marzella, qu'on a suivi depuis ses débuts. Avant que Cassien Bray ne l'accueille, on va déjà écouter Yoa et Marine, nos princesses KO.

0: Princesse K.O. Yoa qui a invité Marine pour cette version. Cassien Bray n'est pas encore K.O. Hein, tout se passe bien là au studio 13. Est-ce qu'on est prêt?
1: Loin de là, c'est une grosse journée, la journée de la musique suisse sur RTS Option Musique, Karine, figurez-vous.
0: Bah oui, c'est pour ça que je demande, vous n'êtes pas encore K.O. Ça va là,
1: Non, je vais passer le relais pour l'heure prochaine à Marine qui va vous accompagner jusqu'à 18h. Mais non, c'est bien, on prend beaucoup de plaisir et puis il y a plein de choses différentes qui se passent dans ce studio 13 de la RTS à écu blanc. Et notamment là, on est avec Ella Malherbe, bonjour.
2: Bonjour.
1: On vous connaît depuis un petit moment, depuis plus de 10 ans. Pour être franc, je crois que la première fois qu'on s'est vu, ça devait être d'ailleurs un festival Tourner la Meule.
2: Oui, à Neuchâtel.
1: Ouais. Vous commenciez un projet qui s'appelle Marzella, qui a duré 10 ans, vous étiez en duo.
2: 16.
1: 16? Ah oui, 16, ouais. C'est, plus de 10 ans, donc 16, mm-hmm. C'est plus de 10 quand même.
2: Oui, c'est ouais. Juste, bravo.
1: Et puis vous avez arrêté en novembre dernier avec... vous avez fait un concert d'adieu qui était assez touchant. Enfin, j'ai pas pu y aller pour être franc, mais l'idée était quand même assez touchante pour partir chacune de votre côté. Du coup, maintenant, vous êtes en solo et vous m'avez dit juste avant, c'est la première fois que je vais jouer mes titres en public.
2: Exactement.
1: C'est un peu de stress alors ou pas?
2: Ouais, un petit peu. Enfin, surtout, enfin, beaucoup de curiosité en fait. Je me demande ce qui va sortir de moi. Mais on verra quoi.
1: Moi, j'ai pas trop de doutes. Ça va être bien parce que vous êtes venu avec votre guitare et au chant. Le fait d'être seul maintenant, c'est un gros changement pour vous.
2: Ouais, quand même. C'est. Je me faisais la réflexion ces derniers temps qu'en fait, c'est la première fois dans ma vie d'adulte que je peux prendre les décisions que par rapport à moi-même et où c'est moi qui décide où je vais et j'ai pas besoin en fait de me concerter avec quelqu'un et d'être tout le temps en binôme. C'était super de le faire pendant tout ce temps-là, mais là c'est un peu la découverte et c'est vraiment hyper cool et j'aime ça en fait.
1: Parce que ça peut être aussi abyssal de se dire je prends les décisions seule donc je les assume, mais est-ce que c'est les bonnes? Il y a pas quelqu'un en face pour dire oui mais là moi je pense plutôt que.
2: Non, c'est pas trop abyssal. Je trouve que ça me fait du bien de me faire confiance à moi-même et puis d'avancer. Et puis en fait, plus je prends des décisions et que je vois qu'en fait mes décisions c'était les bonnes décisions, en fait plus je gagne de confiance en moi aussi et que je me dis en fait j'avais raison de faire ça et je sais que c'est parce que c'est moi qui ai pris cette décision.
1: Vous n'êtes pas resté sans rien faire quand même pendant ces 9 mois depuis que ce duo s'est arrêté. Et notamment, vous faites aussi pas mal de musique de film, chose qu'on sait pas forcément beaucoup, enfin pas mal. Vous êtes bien active dans la musique de film, vous aimez ça?
2: Oui, j'adore ça. En fait, quand j'avais fini mon bachelor de musique actuelle en 2016, j'avais déjà dans l'objectif de faire de la musique de film, puis j'avais fait le concours d'entrée pour une école d'art pour faire master en musique de film, j'avais pas été prise et j'ai repostulé il y a 4 ans et j'ai été prise dans un cursus à Zurich avec 6 personnes par année, entre 2 et 6 personnes par année. Et j'ai pu étudier de la musique de film. Et en fait, j'adore faire ça. Enfin, c'est un...
1: Quand on dit film, c'est aussi documentaire. Enfin,
2: c'est film et documentaire. Ouais,
1: parce qu'il y a du débouché dans le domaine, parce que vous connaissez le milieu, j'allais dire, je vais très large, mais de la variété, enfin, de la musique live et tout ça qui est vraiment un écosystème. La musique de film, de documentaire, c'est un autre écosystème.
2: Oui. Il faut, je trouve, réussir à trouver sa patte. Et puis moi, justement, ma patte, c'est plutôt genre de la musique actuelle qui se transforme en musique de film. Et puis, je développe de plus en plus cette patte qui est à moi. Et donc, en fait, les gens me contactent pour cette patte qui m'est unique. Donc, finalement, j'ai des jobs qui viennent à moi.
1: Ah, vous n'avez pas besoin de démarcher. S'il vous plaît, prenez ma musique.
2: Non, ça va. Enfin, après, je me présente au festival de films, je rencontre des gens et tout. Mais c'est quelque chose qui se travaille sur le long terme aussi, une relation avec un réalisateur, une réalisatrice. Donc, il faut être patient. Et puis, en fait, plus on continue, plus les gens ils savent qui on est. Et plus ça se développe, puis ce qui est assez cool aussi par rapport à vivre en tant qu'artiste, c'est que là, on n'est pas, nous, à porter le poids financier du projet, à devoir trouver les fonds et tout, on est engagé.
1: Vous travaillez pour quelqu'un.
2: Pour des réalisateurs et des productions de films. Donc,
1: Après, en termes d'ego aussi, pour savoir que c'est vous qui avez fait la musique de film, il faut que le public reste jusqu'à la fin du générique.
2: Ouais, mais en fait,
1: alors que quand on est sur scène, on a un rapport direct au public.
2: Oui, c'est ça qui me manquait. En fait, à la base, quand on a arrêté Marcella, je me suis dit peut-être que je suis juste une femme de l'ombre. Et qu'en fait, ça me plairait de juste faire de la musique de film et jouer avec des gens, les accompagner dans leurs projets. Et plus les mois passaient, plus je me suis rendu compte que ça me manquait de chanter pour des gens et de sentir... Enfin, il y a un truc assez magique quand on est en concert, par exemple, et puis qu'on chante une chanson, puis qu'on regarde dans le public, puis qu'on voit que les gens, ils sont juste bien. Puis qu'ils vivent le moment comme ça, et ça me nourrit. Et d'une manière qu'il n'y a rien d'autre qui me nourrit comme ça, donc voilà.
1: C'est drôle que vous disiez femme de l'ombre, parce que quand on va sur vos réseaux sociaux, et notamment sur Instagram, il y a plein de photos où vous jouez justement avec les ombres et le soleil et la lumière.
2: Oui, j'adore.
1: Ouais. Vous avez l'impression d'être un peu aimé être et dans l'ombre et dans la lumière.
2: Ouais.
1: C'est un peu bateau comme question. Mais
2: je pense que j'ai ces deux pendants dans ma personnalité, dans le sens où, en fait, moi j'adore nerder sur des trucs techniques. Puis mes copines, elles se fichent
1: côté
2: de moi.
1: Un peu geek.
2: Ouais, le côté geek, je suis là, ah, mais ce plugin-là, nanana, oh, j'ai trouvé des manières dans Ableton, enfin, dans mes projets de musique de film, un peu pour faire la geek.
1: Vous pouvez parler après avec Thierry Galochet et José Moreno aussi, bien sûr.
2: On pourra geeker.
1: La prise de son de toute cette journée. Ouais.
2: C'est ça. Puis après, en fait.
1: Ils connaissent deux, trois trucs, je crois.
2: Oui, c'est ça. Mais oui, puis j'ai ce côté-là où, enfin, je sais pas, j'adore coller des petites étiquettes sur mon matos de musique et puis faire tout bien. Et puis j'ai un autre côté où je suis genre, j'adore être sur scène, mettre le maquillage à fond, mettre des tenues plus excentriques et aller dans la sensualité aussi et sur scène. Et ouais, j'ai un peu ces deux pendants de ma personnalité, quoi.
1: Bon, là, vous allez être de façon assez brute, sans maquillage, parce que c'est de la radio, ici, depuis le studio 13 de la RTS à Écu Blanc. L'actu, il y a un titre qui est déjà sorti, qui est Langlocked, que vous allez jouer, qui est sorti le 5 juin, Ella Malherbe. Vous allez en jouer deux autres, qui seront peut-être, qui vont sortir peut-être prochainement. Je vous laisserai nous expliquer ça. Et puis l'actu, c'est aussi un spectacle de danse avant des concerts qu'on peut pas encore annoncer, si j'ai bien compris.
2: Non, ça, on peut l'annoncer. Le reste, on ne peut pas.
1: Oui, le spectacle de danse, mais les concerts solo, on ne peut pas les annoncer. Parlez-nous de ce spectacle de danse.
2: Est-ce qu'il y en aura? Est-ce qu'il n'y en aura pas? Je ne sais pas.
1: Oh, il y en aura. Si, il y en aura.
2: Mais oui, alors le spectacle de danse, en fait, c'est un spectacle qui est mené par Leïla Aubois de la compagnie Tactique. Et en fait, il y aura deux danseuses sur scène, moi aussi sur scène, qui jouent en live avec les danseuses. Et c'est de la danse contemporaine.
1: Et c'est où, c'est quand?
2: Ce sera à la maison de quartier de Chailly, les 29, 30 et 31 octobre et le 1er novembre.
1: Voilà, c'est dit.
2: C'est ça.
1: Et là, je vous propose d'enlever le casque de radio et d'aller vous mettre derrière
2: My
1: le micro.
2: God, déjà pour jouer.
1: Ouais, trois titres toutes seules comme ça, sans
2: Merci.
1: Maquillage, sans rien. Pour la première fois d'ailleurs, pour devant un public ou en tous les cas pour un public qui écoute la radio, je sais pas, par le DAB+, par Internet, tout ça. Et là, Malherbe, donc, ex Dio Marzella, on est obligé d'en parler, mais dans 5 ans, on n'en parlera plus, je vous promets. Et là, c'est à vous quand vous voulez.
2: Super. Alors voici Landlocked, qui est la chanson que j'ai sortie le 5 juin.

La prochaine chanson s'appelle I Could Say No. Et en fait, je vais la jouer en live pendant le spectacle de danse avec les danseuses. Et c'est parti! C'est aussi la première fois que je la joue devant des gens, donc c'est parti. 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

0: Can't Compete, Ella Malherbe. On va garder précieusement toutes ces chansons, Ella, puisque c'est la première fois que vous les jouiez pour un public. Il y avait I Could Say No juste avant, et puis Landlocked, votre premier titre solo qui est sorti le 5 juin 2026. Ouais, on va les garder précieusement. Quand dans 10 ans, vous montrez les marches de Cannes pour une musique de film. Ce serait pas mal, ça, non?
1: Ce serait cool, ouais. Peut-être même avant. Non, je regarde.
0: Peut-être même avant, ouais. S'il y a des réalisateurs suisses qui écoutent, pourquoi pas Option Musique. On sait qu'ils sont très nombreux à écouter Option Musique.
1: Ah, mon premier job de musique de film, c'était grâce à la RTS.
0: C'est vrai?
1: Ils ont entendu Marcella.
0: Ouais.
1: Et ils se sont dit, ah, mais Marcella, ça pourrait bien être cool pour cette musique de film. Et puis, ils nous ont pris pour... C'était la première musique de film que j'ai fait.
0: Et ben voilà. Et on n'a rien touché, en plus.
1: Ah, ouais. Les remerciements, maintenant.
0: Les remerciements, oui. Ah ben, il a fallu attendre. C'était quand?
1: 2022.
0: Mais dites-le plus vite, quand c'est comme ça, que ça nous fasse plaisir, quand même.
1: C'est vrai, en fait.
0: On vous aurait invité avant. Bon, l'actu, c'est donc ce spectacle de danse, fin octobre, début novembre, Maison de quartier de Chailly. Des concerts à venir, on n'en doute pas. Il y en aura vraisemblablement, mais c'est vrai qu'il faut sortir quelques titres avant. C'est toujours comme ça. Un grand merci à Thierry Galochet et José Moreno aussi.
1: Merci.
0: Pour la technique de tout ce matin. À partir de dans une demi-heure, enfin voilà, après les informations de 13h, c'est Marine qui prend le relais avec d'autres artistes. Il y aura notamment, je l'annonce déjà, So Long, voilà. Et puis la journée de la musique suisse continue jusqu'à 18h. Là, vous avez entendu des artistes jouer en direct de ce studio 13 de la RTS à Écublens. N'hésitez pas à aller voir les artistes suisses ou autres sur scène. C'est du spectacle vivant, et pourquoi pas pendant ce beau festival qui va se dérouler à Lausanne ce week-end, le festival Label Suisse, où RTS Option Musique y sera, et j'aurai le plaisir de vous faire vivre ce festival entre 18h et 19h, c'est ce samedi qu'on sera en direct, et le festival commence que je dise pas de bêtises, ouais, ça commence vendredi, et c'est jusqu'à dimanche. C'est un festival qui est gratuit dans, oui, c'est vendredi, samedi, dimanche, c'est un festival qui est gratuit à Lausanne. Voilà, Karine, je sais pas si vous êtes là ou pas.
2: Bien sûr que je suis là, et on sera là à ce festival à Lausanne, évidemment. Il y a plein d'artistes qu'on diffuse très régulièrement, hein,
0: bah oui,
2: sur RTS Option Musique.
0: Oh là,
2: mais
0: oui,
2: aujourd'hui, alors, ils y passent tous, hein, presque.
0: Ouais. Et bon. je peux me faire un peu de pub ou pas,
2: hein? Oh non. Mais si, mais évidemment.
0: Non, non, si vous aimez les artistes suisses et puis un peu le rap aussi, il y a Stress qui est l'invité d'Une Vie en Vinyle ce dimanche à 20h.
2: Voilà, exactement.
0: C'est tout pour moi. Comme disent les stand-upers.
2: Et puis, moi, je vous dis pas à tout à l'heure, hein, puis ce sera Marine Kaltenbacher qui sera là avec la super guitariste électrique So Long. Merci Cassien.
0: Service.
2: Et merci Ella Malherbe aussi.
1: Merci.
2: Nous, on va écouter une Zurichoise, c'est Céline, qui est jeune, hein, elle a même pas 20 ans, elle a été découverte l'année dernière, elle a déjà sorti 2 mini-disques, il y a Close to Something, qui parle de découverte de soi, de rejet, d'attente sociale. On va l'entendre avec son titre Box Died, mais il y a d'abord quelque chose là qui se passe sur la route.
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2: Prudence sur la une Genève-Lausanne. Une partie d'un chargement a été perdue entre Aubonne et Morges-Ouest en direction de Lausanne.

0: Je voulais crier. Crier, c'est le Genevois à Slow. Il est 12h36. On a notre rendez-vous Helvéticus avec Marine Kaltenbacher.
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2: Aujourd'hui, direction le canton de Vaud, puisqu'on parle de Mazza.
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2: Elle a déjà eu plusieurs vies avant de se lancer dans la musique. Elle a été mannequin, garde du corps, danseuse, animatrice radio, journaliste ou encore actrice. Sonia a touché à pas mal de domaines avant de finalement suivre son envie de faire de la musique. C'est après des problèmes de santé en 2020 qu'elle décide de se lancer pleinement dans ce nouveau projet. Elle est repérée sur Instagram lors d'un concours en Italie, ce qui lui permet de travailler avec des producteurs italiens et de sortir son premier EP, Amore Straniero.

se produit en Suisse et en Italie. Elle est même invitée au Théâtre National de Cuba dans le cadre du Sanremo Music Award. Le EP Amore Straniero, c'était en 2022. En 2023, elle nous présentait le single Tomorrow. Et aujourd'hui, elle ne s'appelle plus Sonia Mazza, mais seulement Mazza. Elle ouvre un nouveau chapitre. Les épreuves de la vie l'ont éloignée de la musique pendant un certain temps, mais elle est de retour et son retour prend forme avec la chanson Dimala. Une chanson qui parle de chute, de vertige, mais aussi de ce qui subsiste après. Dans cette chanson, Mazza donne une voix à ceux qui traversent des périodes de doute, d'épreuves ou de reconstruction. On la découvre dans Helvéticus sur RTS Option Musique. Voici Mazza avec Dimala.

C'était Petit Rêveur, mais on est des grands, très très très grands rêveurs. Et notre meilleur allié, c'est la musique, exclusivement suisse, hein, en ce jour, je crois que vous l'avez compris. Avec plein d'artistes qui se succèdent dans le studio 13, AEQ Blanc, il y aura Solang, et aussi, d'ailleurs il est passé nous voir là, Cento. Cento, c'est notre radar de ce mois de septembre, avec sa chanson Walk, vous l'entendrez cet après-midi chanter en direct. Alice Balinari, Better Day.

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Tout ce qui me tombe dans les mains, Naughty Vumier. Il nous reste quelques minutes quand même avant les informations, hein, le temps d'écouter quelques artistes. On visite la Suisse dans des paysages sonores finalement. Et il y aura Stéphanie Blanchou dans un instant. D'abord c'est Civilian avec ce nouveau titre, Les Nudes. Les Nudes.

Nudes par Sibyliane. Des séries en tant qu'inspectrice, des films, et les planches aussi, hein, au théâtre, et bien sûr la musique. On a souvent entendu sa ritournelle sur RTS Option Musique, mais il y a également les beaux jours avec Stéphanie Blanchoux.

0: Not okay. Le Saint-Gallois, Raymond Forer, qui avait représenté la Suisse au concours Eurovision de la chanson, c'était il y a 3 ans. Vous allez poursuivre cette journée de la musique suisse avec Fairuz Kairi, juste après les informations, bel après-midi.
1: Pierre-Étienne Joie.
2: La Confédération doit pouvoir participer financièrement à la table ronde destinée à gérer les conséquences de l'incendie de Grand Montana. Après, le Conseil des États, le National, a accepté les 20 millions demandés par le Conseil fédéral. But de cette table ronde, concilier les victimes du drame, leurs proches, les assureurs concernés, les personnes éventuellement tenues de verser des prestations ainsi que les autorités. Il s'agit d'encourager les accords à l'amiable. Le Conseil d'État genevois prévoit un déficit de 546 millions de francs pour 2027. Le projet de budget comprend un plan d'économie de 241 millions, dont 57 liés à la mise en œuvre du rapport d'experts et corrigé. D'autre part, des prestations d'aide sociale seront réduites. Le SECO anticipe une meilleure croissance du PIB cette année. Le secrétariat à l'économie se veut optimiste. En dépit de la guerre au Moyen-Orient, il tape désormais sur une croissance du produit intérieur brut de 1,7% pour 2026, plus que c'est 1% de mieux qu'en juin dernier. La projection de 1,6% pour 2027 est maintenue. Énergie solaire, plusieurs failles de sécurité ont été découvertes dans des installations photovoltaïques en Suisse. Elles représentent un risque pour l'ensemble du réseau électrique national. L'analyse a révélé plus de 50 vulnérabilités, dont 7 ont été jugées critiques. Plusieurs nouveaux venus en équipe nationale de foot. Murat Yakin a présenté sa sélection pour les matchs de la Ligue des Nations, prévus en septembre et octobre. L'entraîneur de 52 ans convoque notamment Winsley Botelli, Zachary Atekame et Alvin Sanchez seront également de la partie. Des départs aussi, ceux de Sylvain Widmer, Christian Fasnacht et Noah Okafor. À partir de lundi, l'équipe se préparera à Balek en Turquie pour ses 4 premiers matchs de Ligue des Nations. En Ukraine, une attaque

0: Us pour réclamer des garanties. Le roi d'Angleterre va leur demander l'assurance que l'intelligence artificielle restera au service de l'humanité. Le sommet écossais a lieu au moment où l'essor fulgurant de cette technologie suscite des inquiétudes dans le monde entier. Charles III, qui juge le développement de l'IA à la fois intrigant et profondément préoccupant, à parts égales, ne participera pas lui-même aux discussions. Ce jeudi, généralement ensoleillé avec quelques voiles de nuages élevés, plus dense en fin de journée, 21 degrés. Ce soir et dans la nuit, ciel passablement nuageux en toute région, mais temps sec dans l'ensemble. Demain vendredi, soleil après dissipation des nuages, 11 degrés le matin, 22 ensuite avec du vent l'après-midi au nord des Alpes et ce week-end, idem, et 23 degrés.
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2: 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Fayrouz Kairi. Et une journée spéciale aujourd'hui, c'est notre pays qui est mis à l'honneur en musique, notamment avec des concerts live, des concerts en direct, avec des artistes toutes les heures. Et bien tout à l'heure, ce sera So Long et nous serons en compagnie de Marine. Mais pour l'heure, place à la musique avec Sylvie Bourbon, La Boussole. Et juste après, ce sera From Kid Walk in Company. Très bel après-midi.

0: J'ai fait mon choix et elle sait ce qu'elle veut, c'est Sylvie Bourban et ce n'est pas lui, manifestement, c'était la boussole. Elle aussi, elle sait ce qu'elle veut. C'est Marine que l'on retrouve en direct de notre studio, pas très très loin, et on va pouvoir découvrir un nouvel artiste en votre compagnie. Bonjour Marine.
1: Mais bonjour, exactement, on est en direct du studio 13 Poutz pour cette journée de la musique suisse et alors aujourd'hui on reçoit

0: Une artiste suisse qui nous vient de Zurich, elle s'appelle Solong, elle est guitariste, chanteuse et son dernier projet s'appelle Falling Out, c'est sorti fin août. Projet qu'on va découvrir en live sur RTS Option Musique dans quelques minutes. Et dès demain, Solong, elle démarre une tournée en Suisse d'une dizaine de dates avant de partir en Allemagne en première partie de Black Sea Dahu. C'est un agenda bien chargé et Solong est avec nous aujourd'hui. Solong, bonjour. Solong.
1: Bonjour à tous.
0: Hallo, vielen Dank, dass Sie heute bei uns sind. Alors, est-ce que vous êtes venu depuis Zurich ce matin? C'était pas trop dur le réveil? Also, seid ihr heute Morgen aus Zurich gekommen?
1: Non, nous avons, wir haben hier übernachtet in einem Hotel am See. Wir dachten, wenn wir schon hierher kommen, wollen wir es ein bisschen genießen.
0: Alors, ils sont venus un jour plus tôt pour pouvoir profiter du magnifique lac Léman. Alors, vous parlez un petit peu français, on attendait pendant le soundcheck.
1: Juste un petit.
0: Vous parlez très, très bien. Vous venez de sortir Falling Out, on l'a découvert fin août, un projet de 3 titres. Qu'est-ce qu'il représente pour vous, ce nouveau projet? Also, Sie haben gerade Falling Out veröffentlicht mit 3 Songs. Was bedeutet dieses neue Projekt für Sie?
1: Also es ist eine ganze EP, die bald rauskommt und es sind alles Stücke, die irgendwie so um das Thema Selbstheilung und irgendwie Entwicklung gehen und wie man sich entwickelt als Mensch, aber irgendwie für mich auch als Musikerin. Musikalisch bin ich irgendwie, habe ich das Gefühl, ich habe nochmal etwas anderes gefunden. Ich werde immer minimalistischer, aber es gefällt mir.
0: Alors, ça annonce un nouveau projet à venir, puisqu'effectivement, elle va sortir un EP le 9 octobre prochain, qui s'appellera When the Night Hits. Et elle dit que c'était beaucoup de découvertes de pouvoir créer ces nouvelles chansons, et que même elle, en tant qu'artiste, elle a pu se redécouvrir. Alors, demain, vous démarrez une tournée, qui va notamment passer par Zurich, Lucerne, Coir et Soleure. Dans quel état d'esprit est-ce que vous partez sur cette tournée? Also, morgen startet ihre Tournee, unter anderem mit Konzerten in Zürich, Luzern, Chur und Solothurn. Mit welcher Stimmung gehen Sie auf diesem Tour?
1: Viel Vorfreude. Je me réjouis. Das habe ich gelernt. Vorfreude, réjouis. Ja, wir freuen uns, diese Stücke live spielen zu können, weil wir einen Prozess durchgemacht haben im Studio mit diesen Liedern und es ist irgendwie nochmals näher für uns die Musik und das freuen wir uns extrem, das zu teilen.
0: Elle se réjouit énormément de pouvoir partager ça avec le public, de pouvoir enfin sortir les chansons du studio et les jouer en live. On l'a vu tout à l'heure pendant le soundcheck hors antenne, la guitare est vraiment au cœur de la musique de Solong. Elle a une manière assez particulière de jouer avec beaucoup de textures, de sons et d'effets. On va lui demander si elle considère sa guitare comme un simple instrument ou plutôt comme une deuxième voix. Also, die Gitarre steht im Zentrum ihrer Musik. Sie haben auch eine ganze eigene Art, Gitarre zu spielen, mit vielen verschiedenen Sounds und Effekten. Ist die Gitarre für Sie einfach ein Instrument oder fast schon eine zweite Stimme?
1: Ja, also sie ist sogar fast meine erste Stimme. Ich habe so viel Gitarre gespielt und das ist, also ich habe Jazzgitarre studiert und darum sehr viel Zeit mit diesem Instrument verbracht und es ist mir sehr nahe. Die Stimme ist eigentlich etwas, das habe ich erst auch wiederentdeckt. So, das hat sich ein bisschen schlafen gelegt in dieser Zeit, als ich viel Gitarre gespielt habe auch. Ja.
0: Alors elle dit que oui, pour elle, la guitare est presque son instrument principal, même avant la voix. Ça a toujours été un instrument qui a été extrêmement proche d'elle, elle y est extrêmement attachée et que la voix est venue même par la suite. Alors après sa tournée qui va faire à peu près 10 dates en Suisse à partir de novembre, elle fera les premières parties de Black Sea Dahu en Allemagne et ce ne sera pas sa première collaboration avec le groupe Zürichois. Comment est-ce que vous vous êtes rencontrés au départ? Also, ab November spielen Sie in Deutschland als Support für Black Sea Dahu und es ist nicht Ihre erste Zusammenarbeit mit der Zürcher Band. Wie haben Sie sich kennengelernt?
1: Also die Schweizer Musik oder Deutsch-Schweizer Musikszene ist auch sehr klein. Mhm. Und ja, ich bin auch in Zürich aufgewachsen und wir sind an dieselbe Schule gegangen. An dasselbe Gymnasium mit dem musischen Profil. Und da haben wir uns verpasst. Ich bin etwas jünger als Janine und Vera. Aber ja, man kennt sich halt dann auch so und wir sind auf dem gleichen Label, Mouthwatering Records. Mhm. Mein Drummer, der heute leider nicht da ist, aber sonst dabei ist, der hat auch eine Zeit lang für sie Schlagzeug gespielt und ja, und ich kenne auch den Bassisten gut. Es ist so, es ist ein bisschen eine große Family, diese Musikszene in Zürich.
0: Alors, elle dit que la scène musicale en Suisse allemande est toute petite et un peu tout le monde se connaît. Elle était dans la même école que Black Seed AU. Elle a grandi à Zurich. Son batteur a également joué avec Black Seed AU et un peu tout le monde se connaît dans le milieu. C'est une grande famille, la musique en Suisse allemande.
1: You are so fast with translating. Ouf.
0: Dankeschön. Vielen Dank. And alors une dernière question, il y a un EP qui va sortir le 9 octobre prochain, When the Night Hit. Est-ce qu'on peut en savoir un peu plus sur ce nouvel EP? Also es ist veröffentlicht deine nächste EP in 9th Oktober. When the Night Hit. Was ist darüber dieses Projekt?
1: Ja, also When the Night Hits ist die ganze EP, das sind die drei Songs, die jetzt schon draußen sind, Falling Out, Feel the Heat und Where Do Lost Dreams Go. When the Night Hits ist ein Song über so den Moment, wenn man ins Bett geht und plötzlich kommen so ganz viele Stimmen im Kopf und wollen einem sagen, was man richtig macht, was man falsch macht, was man, wo man schlecht ist oder nicht gut. Und es geht so ein bisschen darum, selbst wenn die Nacht kommt, einen Platz zu halten, wo man safe ist und gut bei sich ist. Und
0: donc ce EP, When the Night Hits, c'est un endroit où quand on s'endort, on peut arrêter toutes les voix qui parlent dans nos têtes et trouver réellement un moment de répit. Elle va nous jouer trois de ses chansons. Du kannst hier gehen und wir hören deine Musik. Vielen Dank so long. La première chanson qu'elle va nous jouer, c'est Falling Out. C'est une chanson qui est déjà sortie et qui sera sur ce EP qui va sortir le 9 octobre. C'est absolument magnifique. Avec elle, on retrouve Hans Peter, qui vient de Lucerne, mais qui me disait hors antenne qu'il avait aussi vécu en Valais. C'est lui qui est au piano. Et alors, vous devriez voir, il y a trois pianos différents. Un orgue, un normal, un tout petit. On se réjouit d'entendre ça. C'est à vous.

0: Merci mille fois, vielen Dank. C'était So Long en direct du Studio 13 pour cette journée de la musique suisse. C'était absolument magnifique. La dernière chanson qu'ils ont jouée, ça s'appelait Where Do Lost Dreams Go. Vielen Dank und bis nächstes Mal.
1: Merci bien à toi.
0: Et on retourne en direct du studio RTS Option Musique. Ça va toujours par là-bas ?
2: Ouais, ça va très très bien. Merci Marine, c'était un plaisir. On se retrouve tout à l'heure.
0: On se retrouve un peu après 14h pour accueillir Sento qui sera avec nous pour nous jouer aussi des chansons.
2: À tout à l'heure.
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Elle a grandi dans le canton de Schwytz, c'est Linda Ellis, et lui plutôt dans la région lausannoise. Ils n'étaient pas forcément prédestinés à se rencontrer. Et pourtant, ça a créé ce très joli duo, You, c'était Stress et Linda Ellis à l'instant. On continue avec de la musique 100% suisse aujourd'hui, avec Hervé Lenoir, une jolie valse d'été, on va se laisser porter. Et juste après, Alice avec Lutin.

Il est né à Berne, il est passionné par la musique depuis son plus jeune âge. C'est Jonathan Max que l'on vient d'entendre à l'instant avec Hard to Deny You. Et juste après, on va écouter Judy J avec Insomnie et Lily Claire avec Sa douce flamme.

C'était Lily Claire à l'instant avec Flamme et tout à l'heure Judith G et ses insomnies. 13h passées de 53 minutes, une journée spéciale musique suisse à l'honneur. On pourra découvrir, redécouvrir plein d'artistes. Et juste après les informations, et bien nous serons en direct du studio 13 avec un nouvel artiste, Cento, qui est d'ailleurs notre radar du mois de septembre. Mais là, on pourra en plus le découvrir en live. Juste avant les informations, on va écouter Anakin ou encore Yves Alizano.

0: C'était Ivali Zano avec Chambre 309. RTS. On vous souhaite une excellente après-midi, il est 14h, les informations.
1: Pierre-Étienne Joie.
2: La gauche remporte de justesse les législatives en Suède. Le bloc emmené par la social-démocrate Magdalena Andersson a remporté des élections ultra serrées. Selon un décompte de l'autorité électorale, les Suédois ont voté dimanche. Avec 176 sièges, le bloc de gauche devance de très peu celui du Premier ministre conservateur sortant Ulf Kirstensson. Le président turc Recep Tayyip Erdogan briguera lui un nouveau mandat dans une élection anticipée. Cela lui permet de contourner la constitution qui l'empêche de se présenter et qu'il va au terme de son mandat actuel. Le scrutin aura lieu le 16 avril 2028. Les États-Unis ont, pour la deuxième année consécutive, refusé d'accorder un visa au président palestinien Mahmoud Abbas pour participer à l'Assemblée générale de l'ONU la semaine prochaine. L'autorité palestinienne dénonce une mesure injustifiée. En Suisse, le National veut des conditions plus strictes dans le domaine de l'asile et abolir le traitement spécial accordé aux femmes et aux filles afghanes. Le nombre de demandes d'asile est pourtant en baisse, ceci pour la troisième année consécutive. La Chambre du Peuple estime que la Suisse doit s'inspirer des nouvelles règles au sein de l'Union européenne qui prévoit la création d'une liste de pays d'origine sûrs. Les centres de retour sont aussi pour elle des solutions à étudier sérieusement. Le procès de l'attaque au couteau sur les enfants d'une garderie à Zurich Oerlikon en 2024 s'est ouvert. Un étudiant chinois âgé de 25 ans est accusé de tentative d'assassinat pour avoir blessé grièvement trois petits garçons. Il risque 15 ans de prison. La justice reproche au prévenu d'avoir attaqué en pleine rue des élèves d'une école enfantine qui se déplaçait sous la surveillance d'une employée de garderie. Celle-ci a pu finalement le maîtriser avec l'aide de passants. Le canton de Berne vient en aide au Népal après les inondations de fin août. Le canton a débloqué 400 000 francs issus du fonds de loterie pour venir en aide aux victimes des crues soudaines à la frontière entre le Népal et le Tibet. Cette aide sera partagée entre la chaîne du bonheur et SOS Village d'enfants pour fournir de l'eau potable, des abris et protéger les enfants isolés. L'épisode de grêle qui s'est abattu sur la Suisse fin août a causé pour près d'un milliard de francs de dommages assurés selon l'association suisse d'assurance. Cet événement s'avère ainsi deux fois plus onéreux que le précédent du genre qui avait balayé le Tessin en août 2023. Les cantons de Berne, Soleure, Argovie, Zurich et Turgovie ont été particulièrement touchés. Deux tableaux de Claude Monet, jamais encore montrés au public, seront mis aux enchères en octobre par Sotheby's à Paris. Iris, un tableau monumental peint par Monet à la fin de sa vie, est notamment estimé entre

Et la musique continue. Et bien aujourd'hui, une journée à l'honneur, la musique helvétique sous toutes ses formes. On va découvrir peut-être d'autres styles musicaux, hein, que ce soit en français, que ce soit en suisse allemand, que ce soit en anglais, en romanche, en italien, en suisse italien. Ah là là, on va pas pouvoir faire le tour de tout cela, hein. Notre pays est décidément très très riche. On va se retrouver dans quelques minutes en direct depuis le studio 13 avec Marine et un nouvel artiste, Sento, tout à l'heure.

0: Elle est originaire de Zurich, c'est Ella Ronan que l'on vient d'entendre avec Motherland. Direction tout de suite le studio 13, où l'on retrouve Marine avec un nouvel artiste. Bonjour Marine.
1: Effectivement, lui aussi vient de Zurich, puisqu'on accueille maintenant l'artiste Cento. Oui, vous le connaissez bien, puisque c'est notre artiste Radar RTS Option Musique en ce mois de septembre, avec son titre Walk, un titre tiré de son album Phoenix, sorti le 20 mars dernier. Alors son parcours est assez particulier, il a commencé par des études en sciences économiques avant de se consacrer à la musique, et il a bien fait. Il est avec nous aujourd'hui pour la journée de la musique suisse. Cento, bonjour.
2: Bonjour.
1: Alors, on l'a dit, vous êtes notre artiste RTS Option Musique Radar de ce mois de septembre. Qu'est-ce que ça représente pour vous d'avoir été sélectionné? So, as we said, you're the RTS Option Musique Radar artist
2: yes.
1: this September.
2: Thank you for having me. I'm so honored.
1: What does it mean to you to have been selected?
2: It means the world to me because I've never ever had, you know, I've never been selected for anything like this in the Romandie, and you feel very separated from the Swiss-German part, from the rest of Switzerland, and it's very cool to finally get in touch with my fellow French-speaking Swiss people, which is so cool. I'm so happy, I'm so honored.
1: Alors il dit que ça représente le monde pour lui d'avoir été sélectionné spécialement en Suisse romande, parce que comme ça il peut découvrir aussi ses fans de Suisse romande. C'est compliqué parfois avec le Rüschtigraben entre la Suisse allemande et la Suisse romande.
2: Oui, le Rüschtigraben.
1: Exactement. Et du coup il est honoré et très heureux d'être l'artiste RTS Option Musique Radar. Alors c'est votre titre Walk qui passe en boucle sur notre chaîne. Est-ce que vous pouvez nous parler de ce titre? Apparemment il est né dans une bibliothèque. So your song Walk has been played a lot
2: yes,
1: on our channel. So can you tell us a bit about this song? Apparently it was written in the library. Is that true?
2: Yeah, I guess at this point you can say that's true. I was studying for my exams, my last exams before I finished my bachelor's, and I was, you know, so frustrated that I could not make music, so I didn't have any time, and you know, as a student you're also broke, so you don't have any money either. So I was like in the situation where I wanted to write songs, and but I still had to go to the library every day. And so I was like this, I had like this thing in my mind where it's like, I don't have any money, I don't have any time. And so that's kind of what the song is about, and kind of, you know, being sort of a bit arrogant about that and just saying, you know, I don't care, I'm just going to do my thing, I'm just going to keep on walking. And so, yeah, that's what that song is about.
1: Alors, quand il a écrit cette chanson, il était en train de réviser pour son bachelor en sciences économiques et il était effectivement à la bibliothèque. Et il y a ce truc, effectivement, quand on est étudiant, on n'a pas de temps parce qu'on doit réviser et on n'a pas d'argent parce qu'on est étudiant. Donc, c'est comme ça qu'il a écrit les deux premières phrases de cette chanson. I got no money, I got no time, mais je continue à marcher, et c'est pour ça que ce titre Walk est né. Alors, le 20 mars dernier, vous avez sorti votre album Phoenix. Qu'est-ce que cet album représente pour vous? You released your album Phoenix
2: yeah.
1: on March the 20th. What does this album mean to you and why Phoenix?
2: I tend to get obsessed with certain things, with sometimes symbols or stuff in mythology, and this time it just happened to be the phoenix, the mythical symbol of the phoenix, and I was kind of very fascinated with that concept of, you know, rebirth, rise, and then you know, crash down to the ashes again. And so I tend to get obsessed with stuff, and this time I got obsessed with this Phoenix, and I also was having a bit of a rough time creatively, and I felt like, you know, I needed to kind of rise up. And so that's why I thought the Phoenix was a very fitting symbol for this project. And yeah, the project also kind of goes through this cycle of rise and destruction in itself. So, but that's another story, I think. Yeah.
1: Alors Cento, il est très intéressé par toutes les symboliques, et quand il est obsédé par quelque chose, il va faire beaucoup de recherches. Pour ce coup-ci, pour ce EP, il a été obsédé par le symbole du phénix qui va naître, mourir et renaître de ses cendres. Et puis, c'est à peu près ce qu'il a ressenti dans le processus créatif en créant ce EP Phoenix. Donc, ça a été le symbole pour lui qui correspondait le mieux à cet album. Votre nom d'artiste, Cento, c'est le nom d'un bar où vous alliez beaucoup. Est-ce que vous pouvez nous expliquer pourquoi Julian, de votre vrai nom, est devenu Cento? So, your artist name is Cento. Apparently, it comes from the name of a bar You used to go a lot. Can you tell us how Julian became Santo?
2: Yeah, so I used to have a band before I was started this project called Santo, and we used to go to this bar, as you said, that was called Santo, and I just always thought it was a very catchy name. And then I found out that Santo means I feel, but also I hear in Italian. And so because I already thought it was a very catchy name and heard that Italian translation, I thought, wow, that's a very cool concept to kind of evoke emotions, but also evoke something you hear with just a simple name. So that's how I decided to go with that name. And that's kind of what I want to, you know, evoke with my music, is music that you obviously listen to, but you also kind of want to evoke certain emotions while listening to it.
1: Alors, il s'appelle Santo parce qu'effectivement, il avait un groupe avant et ils allaient souvent dans un bar qui s'appelait comme ça. Il trouvait que ça sonnait bien. Et puis après, il s'est encore plus penché sur la signification justement de Santo, qui veut aussi dire « j'entends » ou « je ressens les émotions » en italien. Et il s'est dit que c'était une bonne idée parce qu'il veut pas que faire de la musique qui s'écoute, mais il veut faire aussi de la musique qui se ressent. One last question for you.
2: Yeah.
1: Vous avez travaillé avec des artistes de Suisse romande, notamment avec Uncle Maximilian pour les Washboard Sessions. C'est comment de travailler avec des Suisses romands? So you work for the Washboard Session.
2: Yeah.
1: What is it like to work with people from Romandie?
2: I think it's very refreshing. I think people, I really like the Romandie people. I think they're very relaxed and also very talented. There are a lot of talented artists coming from La Romandie, if you look at Navy or Chelan. And for me, the experience has been very refreshing. It's a different scene. The music is more, it feels like more jazzy, more soul-y here. And I tend to make that kind of music. So it's been very refreshing and very fun to work with people from the Romandie, and I want to continue doing it in the future.
1: Alors, il aimerait continuer à travailler avec des artistes de Suisse romande. Il dit qu'ils sont très souvent très relax et très talentueux. Il a cité notamment Chelan et Navy, et il y a tout un côté jazzy soul qu'il aime énormément sur la scène romande. Santo, you're going to play 3 songs for us.
2: Yeah.
1: You can drink. Go ahead.
2: Ah, I can drink.
1: Yeah, of course. You have time. On va écouter, il va jouer 3 chansons pour nous en direct du Studio 13 pour la journée de la musique suisse. On aura en premier lieu la chanson Mind qui est tirée de son EP Delirium. Santo, c'est en direct dans le Studio 13 pour vous faire ressentir sa musique comme le veut son nom. On l'écoute. When you're ready.

0: Thank you. That was my song, Slow. And next up is a song that I hope you're not tired of, because it's been playing all month on the radio already. Thank you so much, by the way, RTS. And it's called Walk.
1: Il nous a joué Slow et là, il espère qu'on n'en a pas déjà marre de cette chanson Woke, puisque c'est notre titre de ce mois de septembre pour Radar RTS Option Musique. Cento nous la joue maintenant.

0: Walk with me now.
1: C'était Cento en direct du studio 13. Merci mille fois. Vielen, vielen Dank für heute.
2: Merci à vous.
1: Und bis nächstes Mal.
0: Ja, bis nächstes Mal. Danke.
1: Cento qui était en direct du studio 13 pour la journée de la musique suisse. Ça continue avec encore plus d'artistes qui arrivent. Mais pour l'instant, on retrouve Faye.
3: Oui, Marine, on continue notre programme. On se retrouve peu après 15h avec grand bonheur. À tout de suite.

Non, non, vous ne vous êtes pas trompé. Nous sommes restés en Suisse. On avait l'impression d'être partis en Amérique du Sud. Eh bien, pas du tout. Alejandro Reyes est né au Chili, certes, mais il a passé toute sa vie dans le canton de Vaud. Et on a pu l'entendre avec cette chanson « Señorita ». Et il s'était fait connaître d'ailleurs dans The Voice en France en 2014. Tout à l'heure, pour se faire plaisir, Nuit incolore, le Valaisan avec Ocean from the Blue, un artiste sud-coréen en duo pour chanter la chanson Balade en ville. On continue notre journée spéciale musique suisse, on en est ravis. On écoute tout de suite Ennu avec Corsica et tout à l'heure ce sera l'autre et le titre Vivant. Très très bel après-midi, profitez-en bien.

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1: C'était Maï Solo dans la fête, une jeune chanteuse qui vient de Genève. Elle aime la musique depuis très longtemps. Et au début, en fait, elle chantait surtout des reprises en jouant du piano dans sa chambre. Et puis elle a ensuite publié ses vidéos sur les réseaux sociaux en 2023. Eh bien, Maï a commencé à chanter ses propres chansons et à faire ses premiers concerts. Elle est aussi remarquée par notre émission Tataki, qui l'a choisie comme troisième révélation suisse de l'année 2023. Donc, pas mal de projets pour Maï, qui, on l'espère, aura une très jolie carrière. En tout cas, elle en prend le chemin, ça c'est sûr. Iladjan, on écoute tout de suite avec Les Ronces. Il y aura aussi Stevens ou encore Gustave. 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

C'était Gustave avec Ton Chemin, l'artiste fribourgeois. Tout à l'heure, Stevens, eux, c'est un groupe genevois, Blue Lagoon. Aujourd'hui, une journée spéciale musique suisse. Et justement, les informations, on va écouter Malcolm Lussard avec Tout Doux.

0: Pierre-Étienne Joie.
1: Le Premier ministre suédois Ulf Kristersson a annoncé sa démission après avoir été battu aux élections législatives par la social-démocrate Magdalena Andersson. La gauche a donc remporté des législatives ultra serrées en Suède et maintenant que le Premier ministre Ulf Kristersson a concédé sa défaite, des tractations difficiles s'ouvrent au sein d'un bloc de gauche très morcelé pour tenter de former un gouvernement. Le Conseil des États a validé le dernier point de détail dans le dossier du libre-échange avec le Mercosur. Les sénateurs ont facilement accepté le supplément de 25 millions pour lutter contre la déforestation. L'accord avec le bloc sud-américain composé de l'Argentine, du Brésil, de l'Uruguay et du Paraguay a donc finalement passé l'épreuve du Parlement. Mais c'est la population qui aura le dernier mot puisqu'un référendum est déjà annoncé. Les exportations horlogères suisses ont grimpé de 9,1% en août à 1,788 milliards de francs. La Chine et le Japon ont compensé un net repli vers les États-Unis, selon la Fédération horlogère, une chute de près de 20% vers les États-Unis. L'hôpital du Jura, le réseau médical du Jura et l'assureur maladie CSS tirent un premier bilan positif de leur offre de soins intégrée lancée il y a une année. Ce modèle vise notamment à aider le patient lors de son retour à domicile à la suite d'une hospitalisation. Aujourd'hui, quelques 11 000 assurés peuvent potentiellement bénéficier de cette offre. L'Irlande boycotte l'Eurovision pour la deuxième année consécutive en raison de la situation à Gaza. L'Irlande est un soutien majeur de la cause palestinienne en Europe. L'Irlande qui a remporté le concours à 7 reprises emboîte le pas aux Pays-Bas qui ont annoncé fin août leur retrait de la compétition, estimant que celle-ci n'est plus considérée comme neutre. L'édition 2027 aura lieu le 15 mai à Burgas, ville bulgare située sur la mer Noire. L'Australie va interdire aux étudiants étrangers de faire venir leurs conjoints et enfants pendant leurs études. Le pays entend de manière générale durcir les règles pour les immigrants temporaires. Le solde migratoire net sera ramené à 225 000 d'ici 2028 contre environ 300 000 actuellement. Une figure de l'art psychédélique disparaît. Il était à l'origine de la mythique pochette de l'album Yellow Submarine des Beatles, avait peint la statue de la liberté. Taylor Swift et plusieurs présidents des États-Unis, l'Américain Peter Max est mort à 88 ans. La radio-télévision romanche RTR précise à son tour ses mesures d'économie prévues dans le cadre du projet Enavent de la SSR. Elle vise une réduction des coûts de 100 000 francs pour 2027. Mais contrairement aux autres régions linguistiques, la RTR n'envisage pas de suppression d'emplois. Et puis la SSR vend ses 3 radios satellites, Swiss Pop, Swiss Classique et Swiss Jazz, à 2 repreneurs privés. Le groupe CH Media reprendra Radio Swiss Pop et Digris AG les 2 autres stations. Les deux acquéreurs se sont engagés à maintenir l'orientation musicale, la diffusion sans animation et une part de 50% de musique suisse pendant au moins 2 ans. Cette vente s'inscrit dans le cadre du projet de transformation Enavent mené par la SSR. Celui-ci, on le rappelle, vise à réaliser quelques 270 millions de francs d'économies d'ici 2029. Ce jeudi, généralement ensoleillé avec quelques nuages, 21 degrés. Ce soir et dans la nuit, ciel passablement nuageux mais sec. Demain, vendredi, soleil après dissipation des nuages. 11 degrés le matin, 22 ensuite, et ce week-end, du soleil.

Pyros Kairi. Et on vous souhaite une très très belle après-midi à l'écoute d'RTS Option Musique. Une journée spéciale 100% chansons suisses. Et oui, notre pays est à l'honneur musicalement parlant. Évidemment, dans quelques minutes, nous serons en direct du studio 13 avec Marine et un nouvel invité qui se produira en direct. Pour débuter cette heure, on écoute les pornographes, embrasse-les tous. Et juste après, ce sera Imelda Gaps avec Reckless.

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0: Imelda Gaps avec le titre Reckless. Direction tout de suite le studio 13 avec Marine et un nouvel invité. Je vous laisse évidemment en parler, Marine.
1: Oui, Fay, on est toujours là en direct du studio 13 pour la journée de la musique suisse. Et alors, maintenant, on accueille une artiste pétillante. Elle est de bonne humeur, elle a le sourire jusqu'aux oreilles. C'est la biennoise Dana. Dans ses chansons, elle parle de santé mentale, de confiance en soi, de relations entre femmes et de famille choisie. Dana a déjà fait plus de 200 concerts en Europe. Elle a été SRF Drive Best Talent, nommée au Swiss Music Awards. Elle a aussi fait la première partie de Jessie J. En plus de son projet solo, elle écrit aussi énormément pour bon nombre d'artistes suisses. Et aujourd'hui, elle prépare son troisième album qui sortira au printemps 2027. Dana, bonjour.
2: Bonjour.
1: Et en plus, elle fait l'effort de parler en français avec nous aujourd'hui. Merci beaucoup pour ça.
2: Je vais essayer.
1: Alors Dana, vous êtes biennoise. Vous avez déjà sorti deux albums. Mmh. Le premier, c'était Future Daughters et puis Teary Eyed par la suite. Vous préparez votre prochain album qui va s'appeler Like a Girl. Qu'est-ce qui veut dire ce titre pour vous?
2: Alors, c'est un double sens parce que je pense que très souvent, comme une fille, like a girl, c'est compris comme une insulte. Mm-hmm. Et moi, je veux redéfinir cette expression parce que pour moi, c'est vraiment le contraire.
1: Se battre comme une fille, courir comme une fille, que ça devienne quelque chose de positif en fait.
2: Exactement, c'est le contraire d'être faible.
1: Et alors, ce nouvel album, Like a Girl, on peut s'attendre, est-ce qu'il y a déjà une date de sortie?
2: Alors, je pense que c'est en mars, mais on n'est pas encore sûr.
1: Donc, printemps 2027. Il y a trois nouveaux morceaux que vous avez sortis et que vous allez nous interpréter aujourd'hui en live sur RTS Option Musique. Et il y en a deux, Low Tide et Grown Ass Woman, que vous avez fait en version live avec des musiciennes uniquement féminines. C'est important pour vous?
2: Oui, c'est très important. Aujourd'hui aussi, je suis avec Bérénice à la guitare et à la voix. Et oui, c'est toujours un plaisir de travailler avec des femmes.
1: Dana, elle a une carrière solo qui est absolument dingue, déjà trois albums à son jeune âge. Mais en plus de ça, elle écrit énormément pour d'autres artistes suisses. Plus récemment, vous avez écrit pour Noémie Beza, qu'on passe beaucoup sur RTS Option Musique. Qu'est-ce que vous aimez dans le fait d'écrire pour les autres?
2: Alors pour moi, c'est toujours cool de vraiment avoir... Si j'écris pour moi-même, c'est beaucoup de comme un journal intime. Et si j'écris pour les autres, c'est la même chose, mais c'est pour eux. Alors c'est un peu de la thérapie et j'aime très très bien ça.
1: C'est beaucoup de discussions finalement avec les artistes.
2: Exactement.
1: Savoir ce qui les touche vraiment en ce moment pour pouvoir écrire une chanson.
2: Mmh. Et avoir une communication très très personnelle, j'aime très bien.
1: Et alors, vous adorez la scène, vous avez déjà fait plus de 200 concerts en Suisse et en Europe. Qu'est-ce que vous aimez le plus sur le fait d'être sur scène?
2: Alors, ce que j'aime très très bien, c'est que c'est juste ce moment-là et ça va jamais revenir. C'est juste ça et c'est quelque chose de très spécial et d'avoir un feedback immédiatement, c'est très cool.
1: C'est un moment unique. Exactement. Au final. Mmh. Et d'ailleurs, le live, vous allez vernir votre nouvel album le 30 avril à Mulet und Sicken, qui est à Rubigen, c'est vers Berne, c'est ça?
2: Oui, exactement.
1: On vous souhaite plein de courage et ce sera aussi, je pense, un moment unique à partager avec vos fans. On peut retrouver toutes les informations sur vos pages et vos pages social media.
2: Exactement.
1: Aussi. Ces trois chansons que vous allez nous jouer, il y a Low Tide, Darling You're the Worst et Grown Ass Woman. Est-ce que ça montre déjà ce qu'il y aura dans l'album à venir, Like a Girl?
2: Je pense un peu, c'est quelques facettes de cet album. Oui.
1: Dana, vous pouvez aller vous installer. Mm-hmm. On va écouter donc ces trois chansons qui seront dans l'album à venir pour le printemps 2027. Dana la biennoise qui est avec sa guitariste Bérénice qui s'accorde. Alors on se met en place dans le studio 13 de la RTS pour cette journée suisse de la musique. Et justement, la musique, on va la laisser parler.

Alors bonjour, merci pour écouter. C'est un plaisir de jouer pour vous. La prochaine chanson s'appelle Darling You're the Worst et ça, j'ai essayé d'écrire une chanson d'amour pour moi-même et comme vous entendez du titre, c'était un peu dur, mais j'ai essayé de voir moi-même un peu plus comme si je verrais une amie et être un peu moins dure avec moi-même. Alors voilà, Darling You're the Worst.

Alors, on arrive déjà aux dernières chansons. Et ça, c'est pour toutes celles et tous ceux qui connaissent le sentiment de ne pas être pris au sérieux. Ça s'appelle « Grown-ass Woman ».

0: C'était Dana en direct du studio 13 pour cette journée de la musique suisse. On écoutait Low Tide, Darling You're the Worst et Grown Ass Woman. Merci mille fois Dana.
1: Merci à vous.
0: La suite est avec vous, Faye.
2: Oui, merci Marine, on continue. Évidemment, musique et on va écouter Laila and the Warblers.
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Mark Kelly et Peaceful Warriors avec le titre Hope. Et oui, de l'espoir, toujours de l'espoir. En tout cas, nous, on s'intéresse à la musique suisse tout au long de cette journée. À tout à l'heure, juste après les informations de 16h, Marine reviendra avec un nouvel invité qui se produira en direct depuis le studio 13. Pour l'heure, on écoute Namir, What Do You Think So Much? Et juste après, ce sera Argile. Bel après-midi.

Éline Cara, qui est originaire de la vallée de Joux, on vient d'entendre avec le titre solo. On part tout de suite, eh bien, dans un canton qui nous fait rêver, parce que c'est la cité du soleil, en Valais, avec Alice Looper-Lortic, et juste après, ça sera Maude Paquet.

Pascal Gamboni, Arva Lamar et tout à l'heure Maud Paqui, si tu savais. Juste avant les informations, on va écouter Joya Marlin avec Two Lovers et juste après les infos, c'est Philippe Martin qui sera avec vous pour vous accompagner avec douceur, avec joie, avec aussi de l'entrain comme d'habitude. Et puis il y aura Marine aussi qui sera en direct du studio 13. Ce sera quelques minutes après les informations. Pour l'heure, Joya Marlin.

0: C'était Joya Marlin à l'instant avec Two Lovers. RTS. Il est 16h, les informations et juste après la musique suisse continue avec Philippe Martin.
1: Pierre-Étienne Joie.
2: Une cérémonie de commémoration un an après le drame de Crans-Montana afin d'honorer ce souvenir des victimes de l'incendie. Les cérémonies se tiendront le 1er janvier 2027. L'hommage est piloté par l'État du Valais en collaboration avec la commune du Haut-Plateau. Les proches des personnes décédées ainsi que les blessés et leur entourage seront invités. Les intervenants qui ont porté secours et prodigué des soins seront également représentés. Ce rassemblement se déroulera en présence d'officiers fédéraux, d'officiels fédéraux, cantonaux, communaux et étrangers. Et la Confédération doit pouvoir participer financièrement à la table ronde destinée à gérer les conséquences de l'incendie de Crans-Montana. Le National a accepté les 20 millions demandés par le Conseil fédéral. Il s'agit d'encourager les accords à l'amiable, concilier les victimes du drame, leurs proches, les assureurs concernés ou les autorités. Après environ 14 ans en poste, Beat Feurer va quitter le conseil municipal de Bienne. À fin mars, l'UDC alémanique est actuellement le seul homme de l'exécutif. « J'ai décidé de quitter des années de travail intensif car je vais devenir dans quelques jours grand-père pour la première fois et j'aimerais avoir du temps pour cela », a déclaré Beat Feurer, 66 ans. L'exécutif biennois est composé de 4 femmes et à majorité de gauche. La leader social-démocrate Magdalena Andersson a promis un gouvernement qui fait avancer la Suède après sa victoire aux élections législatives. Après plusieurs jours de décompte, le bloc de gauche a été déclaré vainqueur aujourd'hui du scrutin de dimanche. Victoire qui a provoqué dans la foulée la démission du premier ministre suédois conservateur Ulf Kristersson. Des tractations délicates s'ouvrent maintenant au sein d'un bloc de gauche morcelé pour tenter de former un gouvernement. De graves accusations de l'ONU sur le conflit en Iran. Les enquêteurs onusiens accusent les États-Unis de crimes de guerre pour des frappes meurtrières menées en février, notamment contre une école. À Minab, environ 120 élèves avaient été tués. Alors que leur établissement était identifiable, les enquêteurs ne s'expriment pas au nom de l'ONU, mais sont mandatés par le Conseil des droits de l'homme. Parallèlement, la mission dénonce des crimes contre l'humanité commis par Téhéran, pointant du doigt une répression sanglante et des exécutions massives de manifestants. Nestlé, poursuivi pour des décharges sauvages près de ses usines d'eau en bouteille dans les Vosges, doit être rejugé. C'est ce qu'a tranché la cour d'appel de Nancy. Elle a infirmé un jugement du tribunal correctionnel. Celui-ci avait annulé en mars des analyses clés incriminant le géant Veuvezan de l'alimentation. Aucun délibéré ne sera donc rendu le 7 octobre sur la base des débats du premier procès en mars. Yves Netzhammer reçoit le Pax Art Award 2026. Doté de 30 000 francs, il est considéré comme le pionnier suisse de l'art numérique. Le Kunsthaus de Zurich lui a consacré une exposition il y a un an avant le prix du cinéma de la région de Bâle en mai. Et l'Alouette des Champs reprend son envol dans la région des Trois Lacs grâce à des mesures de protection ciblées. 68 mâles de cette espèce menacée ont été recensés cet été dans le Grand Marais contre seulement 8 il y a 8 ans. Un succès local majeur pour l'association BirdLife qui contraste toutefois avec le déclin critique d'autres oiseaux des champs à l'échelle nationale. Ce soir et dans la nuit, des nuages en toute région mais sec. Tôt demain matin, vendredi, encore de nombreux passages nuageux, puis assez ensoleillé avec des cumulus. 11 degrés le matin, 22 l'après-midi, samedi, bien ensoleillé.
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0: Marine Kaltenbacher et Philippe Martin.
1: Bon, et ben voilà. Nous y sommes, ravis de vous retrouver pour la suite de cette journée de la musique suisse. Alors vous savourez nos artistes, qu'ils soient romands ou viennent des quatre coins de la Suisse depuis minuit en playlist. Et puis vous l'avez peut-être entendu et suivi tout au long de cette journée, des showcases exclusifs tout au long de la journée. Ça se passe bien toutes les heures et ça

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0: C'était les Vaudois de Dombasle sur RTS, option musique dans cette journée de la musique suisse qui continue de plus belle. Alors Marine Kaltenbacher est avec nous au Studio 13, en bonne compagnie Marine.
1: Et oui Philippe Martin, puisqu'on accueille maintenant le duo vaudois demain lundi, Kim et Damien qui sont avec nous dans ce Studio 13. Alors ils se sont rencontrés en juin 2021, ils ont commencé à construire ensemble un projet qui a donné naissance à un premier EP, Quelque, en 2024. En 2025, on découvre Animal, une chanson qui a été composée lors des émergences musicales. Et il y a moins d'un mois, ils ont sorti une nouvelle chanson qui s'appelle Me mentir. Ils sont avec nous en direct pour la journée de la musique suisse sur RTS Option Musique. Kim, Damien, oui. Bonjour.
2: Salut.
1: Comment ça va?
2: Ça va très bien. Il faut voir qui prend la parole à quel moment. Bon, ça va bien, merci.
1: On pourra se faire signe. Alors, j'ai dit duo vaudois, mais apparemment, il y a un Valaisan et un Genevois. Alors, exactement. Qu'est-ce que c'est que cette histoire?
2: Ouais, alors moi, personnellement, je suis né à Sion. J'ai grandi dans le canton de Vaud. J'ai vécu mes deux premières années à Sion et ensuite, je suis venu à Lutry. Puis Lausanne, j'ai un peu gravité dans cette région-là. Donc, je suis Valaisan sur les papiers, mais dans le cœur, un peu plus vaudois quand même, par rapport à tout ce que j'ai appris dans ce canton merveilleux.
3: Oui, alors moi je suis Genevois, je suis né à Genève, mais j'ai grandi la plus grande partie de ma vie dans le canton de Vaud quand même. Et maintenant j'habite à Lutry, donc je suis quand même un peu vaudois. Mais c'est vrai qu'un Genevois reste un Genevois, on peut pas se mentir.
1: Tous les deux basés à Lutry maintenant, demain lundi. Alors on l'a dit, vous vous êtes rencontrés en juin 2021 et vous précisez beaucoup que c'était un dimanche. Alors qu'est-ce qui s'est passé ce fameux dimanche où vous vous êtes rencontrés?
2: Il s'est passé que c'était un premier rendez-vous amoureux. Et donc Tinder, voilà, on s'est rencontrés et ça a été la rencontre en fait, amoureuse d'abord, puis musicale quelques mois après, un an et demi après, quelque chose comme ça. Donc ce dimanche était très très symbolique pour nous et après on a commencé aussi à composer des chansons le dimanche. Et quand on cherchait un nom, on s'est dit comment est-ce qu'on peut s'appeler et on a fini par choisir demain lundi. Pour son côté un peu original, un peu décalé et un peu indépendant. Ouais.
1: Et alors c'est un duo justement, comment ça marche la dynamique de demain lundi? Qui fait quoi?
3: Eh bien c'est moi qui produis la plupart des sons originellement et puis c'est moi qui pose beaucoup les mélodies et puis après je travaille avec Kim pour les textes et puis aussi pour qu'il m'aide un peu, pour qu'on travaille ensemble sur comment on agence les mélodies. Mais voilà, je pose des trucs, je viens vers lui, il propose des choses, enfin un peu comme
2: donne
3: ça.
2: Donne mon avis surtout. On modifie des fois pas du tout. Ouais, c'est un ping-pong en fait qui se fait beaucoup. Et je pose la voix et je teste au chant pour voir si c'est chantable, si c'est possible de simplement enchaîner les phrases, parce qu'on se rend compte après coup que des fois on écrit des choses pas faciles à faire et à chanter. Donc voilà, c'est surtout un ping-pong. Lui, il est plus sur le texte, mélodie, et moi, j'enchaîne mélodie et chant du coup derrière.
1: Et alors, vous êtes assez différents dans vos parcours. Kim, vous venez de la comédie musicale. Et puis Damien, autodidacte musical et auteur, vous avez écrit deux livres.
3: Oui, j'ai sorti effectivement deux livres aux éditions 500, une petite édition, maison d'édition indépendante à Genève. C'était de la poésie et puis un roman. Et puis, je me suis dit qu'en fait, j'ai toujours eu un petit truc avec les mots. Je me suis dit comment ce serait le meilleur moyen de mettre ces mots dans un autre univers et ce serait dans l'univers de la musique. Et là, je me suis dit, bah, c'est l'heure de tout apprendre en 5 ans. chose faite.
1: Et alors, comment ça se complète, justement, ces deux univers différents?
2: Les deux univers, tu veux
1: entre
2: dire?
1: Entre la comédie musicale et, justement, un auteur.
2: Alors, c'est hyper intéressant parce que, en participant aux émergences musicales en 2024, moi, j'ai découvert tout le pan créatif de la musique actuelle. Alors qu'en comédie musicale, j'ai surtout été interprète. Donc pas créateur de texte ni de mélodie, mais surtout interprète depuis environ 15 ans que je fais des scènes. Et du coup, il y a très peu de comédie musicale dans Demain Lundi. C'était un souhait, c'était aussi une façon de moi de m'émanciper en fait de tous ces codes qui sont merveilleux, mais qui sont une partie de mon métier aujourd'hui. Et du coup, dans ce projet Demain Lundi, en fait, c'était l'occasion, vu que Damien est moins dans ce domaine-là, de se rencontrer sur un terrain un peu plus indépendant, alternatif, avec des mélodies très pop, en s'inspirant de plein de références qu'on adore et qu'on suit aussi beaucoup de jour en jour et qu'on écoute beaucoup.
1: Alors, vous parliez des émergences musicales à Montreux, vous y avez participé en 2024. Il y a le titre Animal qui a été créé là-bas et un prochain single à venir qui a aussi été créé là-bas.
2: Oui, on a sorti Animal donc l'année passée, en novembre, sauf erreur, qui était une chanson qu'on a écrite littéralement en une journée avec deux artistes merveilleux, Emeline et Vincent, que je salue très fort. Et il y a une deuxième chanson, Des Émergences, qui va sortir bientôt, mais on en parlera un peu plus le temps venu, qui est en production là. Donc on est dans les ping-pong de justement les voix, les backings, le record, le mixage, etc. Donc on se réjouit de la sortir.
1: Vous allez jouer Animal tout à l'heure pendant votre live. Et puis vous allez aussi jouer Tout nu dans le noir, qui est une chanson tirée de votre premier EP, Quelque, sorti en octobre 2024. C'est un titre assez étonnant. Est-ce que vous pouvez nous en dire quelques mots?
3: Ouais, effectivement, c'est un titre un peu étrange, c'est marrant parce que tous nos potes très musiciens, ils adorent, c'est celle qu'ils préfèrent, et les gens qui sont très la pop pure, c'est celle qu'ils aiment le moins, parce qu'en fait c'est un enchaînement d'accords un peu étrange. Je me souviens que je voulais un truc un peu épique et j'ai commencé à écouter de la musique de film genre Les Seigneurs des Anneaux et des trucs comme ça. Je me suis dit, il me faut un accord, une suite d'accords un peu étrange qui ressemble à ça, et je suis parti là-dessus. Et c'est comme ça qu'on a créé, je me suis dit, bah, autant aller à fond sur un univers un peu décalé et un peu fou. Mais c'est une chanson à la base qui parle de la visibilité par rapport à qui on est, aussi en tant qu'homosexuel, en fait, tout simplement. Le fait d'être enfermé, d'être tout seul, d'être un peu nu dans le noir, justement, par rapport à cette question. Et comment on arrive à s'en émanciper, en fait. Donc, le texte parle plus de ça, en fait.
1: Donc, on l'a dit, vous allez jouer Animal, Tout nu dans le noir. Et puis, le tout dernier single, Me mentir, qui est sorti le 28 août dernier. Alors, Me mentir, comment elle est née, cette chanson?
2: Comment elle est née? On avait une thématique à la base.
3: Ah oui, c'est très drôle.
2: C'était le déni. On voulait parler du déni, d'une façon ou d'une autre. Et aux émergences, moi, j'ai beaucoup appris de choses sur comment écrire des chansons, grâce à Alioz, entre autres, que je salue très fort. Et en fait, on a voulu prendre l'angle de la personne qui est dans le déni et qui, du coup, se le dit, me mentir, je me mens à moi-même, et qui est en processus, justement, d'acceptation de ce déni, puis dans une espèce de... Moi, c'est comme ça que j'aime bien le voir, c'est qu'on est dans les trois dernières minutes avant que cette personne se dise, je vais en sortir. J'ai fait quelque chose de pas bien. Et c'est comme ça, je crois, qu'on l'a conçu.
3: Très drôle, c'est qu'on a eu deux versions de ce texte. Moi, j'avais fait un texte, il avait fait un texte, et on a dit, bon, qu'est-ce qu'on fait?
1: Vous avez fusionné les deux, ou...
3: Bah, finalement, on a dit, on prend surtout mes choix de mélodie. Et son texte.
2: Et mon texte à moi,
1: ouais. Et ça a créé donc ce nouveau single. Ouais. Kim, vous pouvez aller vous installer. Ouais. On va commencer le live. Kim et Damien, merci mille fois. Sur scène, au Studio 13, on retrouve également Tristan, qui est là, qui chante, qui a un piano et qui a l'air de faire plein de choses différentes musicalement. On va les entendre dans quelques instants. La première chanson, je crois que c'est Animal.
2: Pardon ?
1: La première chanson, c'est Animal.
2: C'est Animal, ouais.
1: Voici Demain lundi sur RTS Option Musique pour la journée suisse de la musique.

0: Demain lundi, au studio 13 de la RTS pour cette journée suisse de la musique. On a écouté Animal, Tout nu dans le noir et Me mentir, leur tout dernier single. Le duo Demain lundi, composé de Kim et Damien, et aujourd'hui accompagné par Tristan dans le studio 13 de la RTS. Merci mille fois et à tout bientôt.
1: Merci Marine Kaltenbacher, qui est loin de moi, vous êtes tellement loin.
0: Ouais, c'est vrai que c'est la première fois qu'on fait une émission en étant aussi loin.
1: C'est l'émission duplex, vous restez jusqu'à 19h avec moi, alors du coup on fait comme ça. Vous revenez dans un petit peu moins d'une heure maintenant. Dernier invité ce soir, ça sera tout à l'heure.
0: Ce sera Léonard Mavi avec nous un peu après 17h.
1: Eh bien écoutez, on se réjouit, à tout à l'heure Marine, et bravo à l'équipe de Demain lundi. Suite de notre journée consacrée 100% à la musique suisse aujourd'hui, et qu'en point de mire bien sûr le festival Label Suisse dont nous parlerons un petit peu plus tard. Là c'est Now tout de suite avec N'essaye pas. Je veux juste...

Il y avait juste avant Now avec N'essaie pas, et puis là à l'instant c'était Loco Escrito avec Adios à 16h37 dans cette journée spéciale suisse. Le Loco Escrito qu'on connaît nous vient de loin quand même. Medellin, Colombie, il est arrivé en Suisse tout jeune et c'est devenu vraiment une des stars de ce qu'on appelle la scène un peu latino-reggaeton, qu'elle soit romande ou suisse-alémanique. On va poursuivre avec une voix absolument incroyable, c'est Kings Elliot tout de suite sur RTS Option Musique, que vous découvrez pas puisque ça fait un petit bout de temps qu'on passe ce groupe sur notre antenne. Voici Born

Meymouna aux gens du vide. Alors vous connaissez peut-être ce titre qui était sorti il y a quelques années en 2021 et qui ressort réarrangé pour l'occasion. Meymouna qui fait partie des nombreux artistes qui sont présents cette année sur les différentes scènes de la Belle Suisse. Alors on va pas vous donner tous les artistes maintenant, mais je peux vous dire qu'il y a vraiment du très très bon et des artistes vraiment impressionnants à voir sur scène gratuitement bien sûr, ce festival La Belle Suisse qui démarre demain jusqu'à dimanche aux couleurs de la RTS. Vous avez toutes les infos sur labellesuisse.ch. On reviendra tout à l'heure un peu plus en détail sur la programmation musicale de cette, je crois que c'est la 12e édition de ce festival La Belle Suisse. Un point sur le trafic dans quelques minutes, mais juste avant, on va écouter NCM et tout de suite avec Valentino Vivace, toujours à l'enseigne de cette journée 100% musique suisse sur toutes les antennes de la RTS et sur Option Musique bien sûr.

0: Il y a quelques minutes, Valentino Vivace dans cette journée spéciale suisse. C'est l'émotion, je me cogne au micro, vous vous rendez compte? Je suis tellement ému de passer tous ces bons artistes suisses. Et puis à l'instant, GR and the Hook avec Karoum, c'était Reason. Je vous ai parlé de Maimouna, je vous ai parlé de la belle Suisse également il y a quelques minutes. Et ben, j'ai retrouvé le concert de Maimouna pour aller voir sur la scène des Docks. Ça sera dimanche soir et ça sera aux alentours des 21h30. Voilà, tout est dit, la prog bien sûr sur labelsuisse.ch. Filons sur la route.
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0: Avec beaucoup de choses à vous signaler en cette fin d'après-midi sur l'autoroute Fribourg-Vevey, la sortie de Bulle est fermée en direction de Vevey à la suite d'un accident. Et puis des retards de 20 à 30 minutes sont à prévoir sur l'autoroute A9. Pontarlier-Lausanne, Lausanne-Pontarlier plus précisément entre les Clés et la douane de Valorbe, en direction de Pontarlier, sur le contournement de Genève, entre l'aéroport et la douane de Bardonnay en direction de la France. Et puis, rappel également, cette nuit, la 12 Vevey-Fribourg sera fermée de 22h à 4h30 entre Lavers et Châtel-Saint-Denis dans la montée du toboggan en direction de Fribourg. En raison de travaux, une déviation sera mise en place. 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Bonne route à toutes et tous et on poursuit Vendredi sur mer.

0: Je ne reviendrai pas entre Paris et Genève. Entre Genève et Paris, c'était Charline Mignot alias Vendredi sur mer. Avec cette chanson, je ne reviendrai pas.
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0: Suite de notre journée de musique 100% suisse, après les informations, avec interview et showcase, on retrouvera Marine dans quelques minutes. Pour l'instant, l'actu, 17h.
2: Pierre-Étienne Joie.
3: Le Conseil national veut des conditions plus strictes dans le domaine de l'asile et abolir le traitement spécial accordé aux femmes et aux filles afghanes. Le nombre de demandes d'asile est pourtant en baisse, ceci pour la troisième année consécutive. La Chambre du peuple estime toutefois que la Suisse doit s'inspirer des nouvelles règles au sein de l'Union européenne qui prévoit la création d'une liste de pays d'origine sûrs. Les centres de retour sont aussi pour elle des solutions à étudier sérieusement. Le Conseil d'État genevois prévoit un déficit de 546 millions de francs pour 2027. Le projet de budget comprend un plan d'économie de 248 millions, dont 57 liés à la mise en œuvre du rapport d'experts. Des prestations d'aide sociale seront réduites. Le cartel intersyndical du personnel de l'État et du secteur subventionné déplore l'absence d'indexation des salaires de la fonction publique dans ce projet de budget de l'État. Le premier ministre suédois Ulf Kristersson a annoncé sa démission après avoir été battu aux élections législatives par la social-démocrate Magdalena Andersson. La gauche a donc remporté des législatives ultra serrées en Suède, selon le décompte de l'autorité électorale. Maintenant que le premier ministre Ulf Kristersson a concédé sa défaite, des tractations difficiles s'ouvrent au sein d'un bloc de gauche très morcelé pour tenter de former un gouvernement. Et le président turc Recep Tayyip Erdogan briguera lui un nouveau mandat dans une élection anticipée. Cela lui permet de contourner la constitution qui l'empêche de se représenter s'il va au terme de son mandat actuel. Le scrutin aura lieu le 16 avril 2028. Les États-Unis ont pour la deuxième année consécutive refusé d'accorder un visa au président palestinien Mahmoud Abbas pour participer à l'Assemblée générale de l'ONU la semaine prochaine. L'autorité palestinienne dénonce une mesure injustifiée. Dans le dossier de l'énergie solaire en Suisse, plusieurs failles de sécurité ont été découvertes dans des installations photovoltaïques. Elles représentent un risque pour l'ensemble du réseau électrique national. L'analyse a révélé plus de 50 vulnérabilités, dont 7 ont été jugées critiques. Après près de 14 ans en poste, Beat Feurer va quitter le conseil municipal de Bienne à la fin mars. L'UDC alémanique est actuellement le seul homme de l'exécutif. Il a décidé de quitter son travail pour s'occuper de son petit-fils ou sa petite-fille. Il est grand-père pour la première fois. Il aimerait avoir du temps pour cela, a déclaré Beat Feurer, 66 ans. L'exécutif biennois est composé de 4 femmes et à majorité de gauche. Le procès de l'attaque au couteau sur les enfants d'une garderie à Zurich en 2024 s'est ouvert. Un étudiant chinois âgé de 25 ans est accusé de tentative d'assassinat pour avoir blessé grièvement 3 petits garçons. Il risque 15 ans de prison. La SSR vend ses 3 radios satellites, Swiss Pop, Swiss Classic et Swiss Jazz, à 2 repreneurs privés. Le groupe CH Media reprendra Radio Swiss Pop et Digris AG, les 2 autres stations. Les 2 acquéreurs se sont engagés à maintenir l'orientation musicale, la diffusion sans animation et une part de 50% de musique suisse pendant au moins 2 ans. C'est une vente qui s'inscrit dans le cadre du projet de transformation Inavent mené par la SSR. Celui-ci vise à réaliser quelques 270 millions de francs d'économies d'ici 2021. Ce soir et dans la nuit, ciel passablement nuageux en toute région, mais le temps sec dans l'ensemble. Demain vendredi, soleil après dissipation des nuages, 11 degrés le matin, 22 ensuite avec du vent. Ce week-end, idem, 23 degrés.
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0: Tandem. Et direction Bâle tout de suite, les bords du Rhin bien sûr, les Bezler, les Curly, la soupe de farine baloise, un régal bien sûr, et dans le canton de Bâle, plein de bons groupes de musique, dont celui-ci d'ailleurs, qu'on passe depuis des années, les Lovebugs, voici Miracle.

0: Je crois qu'elle est magnifiquement bien posée dans ce studio 13, Marine Kaltenbachek, notre dernière invitée de cette journée spéciale Showcase.
1: Et oui, Philippe Martin, on est effectivement très posé dans le studio 13 pour ce dernier Showcase.
0: Pas trop confortable, j'espère.
1: Non, je viendrai vous rejoindre, ne vous inquiétez pas.
0: On a des chaises bien dures ici.
1: Dans ce bon vieux studio RTS Option Music. On est bien, on est en musique. Dernier artiste aujourd'hui, il nous vient de Bâle et il s'appelle Léonard Mavi. Alors pendant plusieurs années, il a été pianiste pour différents groupes avant de décider de prendre lui-même le micro et de donner une place à sa voix. Il a sorti son EP Nothing Forever en octobre 2025. Et il vient de sortir une nouvelle version live de sa chanson All These Feelings, enregistrée avec un groupe. Léonard Mavi, bonjour.
2: Bonjour.
1: Alors vous parlez un tout petit peu français, je crois.
2: Un tout petit peu.
1: Ça sonne très charmant avec l'accent en tout cas.
2: Merci.
1: So we're gonna keep going in English. On va continuer en anglais. Alors vous venez depuis Bâle déjà. Comment ça s'est passé de venir jusqu'en Suisse romande au bord du lac? So you came from Basel. How was the way here to the Romandie, to the lake?
2: It was amazing. I love also the train ride from Basel. You see the Jura and the nature and the cows, and here you have the lake. It's really relaxing.
1: Il dit que c'est très relaxant de pouvoir prendre le train depuis Bâle jusqu'à la Suisse romande, jusqu'à Lausanne, parce que c'est magnifique. On voit le Jura, les vaches et tout ce qui s'ensuit. Alors, on le disait, pendant plusieurs années, il a été pianiste dans différents groupes. Qu'est-ce qui vous a motivé à vous lancer en solo? So, for several years, you were a pianist in different bands. What motivated you to go solo?
2: It was not planned at all. I started to write songs by myself and also like trying out text, voice, lyrics. And I came up with a song which a friend of mine produced, and it was like a chain of incidents. And somehow it developed into Léonard Mavi, which it is today.
1: Alors, c'était pas prévu. Il dit qu'il a essayé au fur et à mesure d'écrire ses propres chansons, qu'il a d'abord testé le texte, la voix, puis les paroles. Et c'est un ami producteur qui a commencé à dire, il faut qu'on fasse quelque chose avec cette chanson. Et c'est comme ça que tout le projet Léonard Mavi a pris vie. Vous avez une très belle voix, très douce. Est-ce que vous avez toujours aimé chanter ou c'est quelque chose justement qui est venu plus tard? So you have a very beautiful, very soft voice. Have you always enjoyed singing, or is it something that came later on?
2: Thank you. I sang in a choir. I was also doing backing vocals in all my bands. I love to sing, but I never thought myself of singing as a lead singer. And I started just try out my voice with different, also like falsetto stuff, and it kind of worked. And it's fun to sing.
1: Donc il a déjà chanté dans des chorales, il faisait beaucoup les backing vocals dans ses groupes, donc les deuxièmes voix. Et un jour il s'est dit, je vais essayer en lead, je vais essayer de faire des falsettos, tout ce qu'il faut pour avoir un projet et le mettre en avant. Et ça a fonctionné. Votre premier EP, Léonard Mavi, s'appelle Nothing Forever. Est-ce que vous pouvez nous parler de la création de ce EP? So your first EP is called Nothing Forever. How did you create this EP?
2: It's the first four songs I wrote, and I think the main topic that is in every song is a bit something. It's about friendship and being alone, and this ambivalence when you try to be free and for your own, but also trying to connect and open up to people, which can also be a very scary process. Both sides can be. It's about that mainly, and like connecting with people.
1: La plupart de ces chansons parlent justement de l'amitié, mais du fait aussi de vouloir être seul de temps en temps, de vouloir être libre, de faire ce qu'on veut, mais tout en continuant à connecter avec les gens. Donc c'est un contraste qui est vraiment au centre de ce EP qui s'appelle Nothing Forever. Alors on l'a dit, vous étiez pianiste dans différents groupes avant de vous lancer en solo. Vous n'avez pas renoncé au piano. Aujourd'hui, vous allez jouer en chantant de ce piano. Quelle place est-ce qu'il occupe aujourd'hui dans votre musique? So you haven't given up on the piano. You still play. You're going to play today. What place does it have now in your music today?
2: Nice question.
1: Thank you.
2: I thought about this today. It shaped a lot of my songs because I was, let's say, trained with jazz music, and I did a lot of that. And I think harmonically there is a lot of this still in my music. but it is also pop in a way, or indie pop, and it has a big influence on it. I feel safe when I play the piano, which is also like a safe haven.
1: Like you like to play and sing at the same time.
2: Yes.
1: You feel safe.
2: Yes.
1: Alors, il se sent en sécurité quand il joue du piano et qu'il peut chanter en même temps. Il dit que ça façonne sa manière de créer, de jouer des chansons. Elle vient d'un univers jazz. Et en fait, les harmonies du piano, ça lui a permis même de devenir un peu plus pop, indie, indie pop. So, you just told me that you did a couple of months in Vienna.
2: Mm-hmm.
1: Was it for music?
2: Yes, it was partly for music and also to get out of like my bubble where I live in and try to get a new perspective on Basel and Switzerland and also really dive into music. I'm also working on my next release right now, which will be released sometimes next year. I don't know, have a specific date, but it's those two things.
1: Donc je lui ai demandé il m'a dit qu'il était parti à Vienne hors antenne. Je lui ai demandé si c'était pour la musique. Il m'a dit oui, c'était pour sortir un peu de Bâle et puis de pouvoir créer toute cette musique en étant en dehors de la musique et de la Suisse. On va les écouter chanter maintenant avec Leonard Mavi et son guitariste Aaron. Leonard, you can take place.
2: We're gonna
1: start there. Thank you so much. La première chanson, ce sera Nothing Forever, qui est tirée du premier EP sorti en octobre l'année dernière. Alors, face à moi, je vois Aaron qui met sa guitare, Leonard Mavi qui s'installe devant son piano, et on va bientôt y aller pour ce dernier live de la Journée Suisse de la Musique sur RTS Option Musique.

Une chanson tirée du premier EP de Léonard Mavi, Nothing Forever, sorti en octobre dernier. La prochaine chanson s'appelle Street Shadows. C'est une nouvelle chanson. Je rappelle qu'on est toujours en direct du Studio 13 pour la journée de la musique suisse sur RTS Option Musique. Voici Léonard Mavi en direct avec Street Shadows. On s'accorde encore, on vérifie que chaque corde est à la bonne tonalité pour commencer cette nouvelle chanson. C'est notre dernier artiste en live aujourd'hui, mais toute la journée vous retrouvez encore des programmations d'artistes suisses sur RTS Option Musique.

Street Shadows, c'est une nouvelle chanson de Léonard Mavie. Effectivement, on peut la retrouver nulle part, ni sur les plateformes de streaming, ni sur un CD. C'est une chanson à venir apparaître sur le prochain projet. La dernière chanson qui va nous jouer aujourd'hui s'appelle All These Feelings et vient de sortir une live session le 17 avril dernier. On l'écoute en direct des studios de la RTS.

0: Léonard Mavi en direct du studio 13 de la RTS pour la journée suisse de la musique. C'était All These Feelings. Merci mille fois, Léonard. Merci à Aaron, son guitariste, de nous avoir interprété ces trois chansons absolument magnifiques sur RTS Option Musique. C'est la fin, en tout cas, des chansons live, mais la journée suisse de la musique, c'est toute la journée sur RTS Option Musique, hein, Philippe ?
1: Eh ben, merci à vous, Marie. Marie. On va souhaiter le grand merci à tous les artistes qui ont fait le déplacement pour être avec nous pour cette journée. Jemtem, Polygone, Helvet et La Malherbe, Solong, Sento, Dana demain lundi et puis à l'instant Léonard Mavi. Et puis Marie, merci à vous également de nous avoir accompagnés tout au long de cette journée. Cassien Bref pour les interviews. On n'oublie pas bien sûr Karine Vouyamo, chef d'orchestre à la création et à la programmation de cette journée. Thierry Galochet, Jean-Pascal Mage, nos ingés sons du jour avec un son aux petits oignons comme d'habitude, Jérémy Cohn pour la technique et Lina Favaro pour ce qui était de notre attaché de production. Vous l'avez dit, la journée suisse continue jusqu'à minuit, puis elle se prolongera également tout au long de ce week-end et demain avec le label, avec le festival Label Suisse. À suivre un peu plus tard, plein de belles choses qu'on vous a réservées d'ici 18h, et là c'est Marie Vaccaro qu'on écoute avec Window.

0: Voilà, si je vous prends en micro, ça veut pas aller. C'était Yoa avec Yao. Disons, c'est pas facile cette histoire. Oui, Marine.
1: C'est Philippe Robin, c'est ça?
0: Oui, c'est ça. Bravo, félicitations. Je passerai tout à l'heure prendre votre petite médaille et votre coupe. Je vous propose de partir sur les routes tout de suite parce que ça chauffe un peu en cette fin d'après-midi.
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0: Sur l'axe Bien-Yverdon, un accident bloque la voie de droite dans le tunnel sous la ville de Neuchâtel en direction d'Yverdon. Un bouchon remonte jusqu'à Montrue. Des soucis également sur l'autoroute Genève-Lausanne. Un incendie s'est déclaré à proximité de l'autoroute. Deux voies sont fermées entre Morgest et l'échangeur d'Écublens en direction de Lausanne. Un bouchon s'est également formé sur ce tronçon. Toute l'info en temps réel sur notre site rts.ch/trafic. Bonne route à toutes et tous. Thank you.

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Ça me fait penser à cette chanson en plus qui avait été reprise par Sacha Distel. Toute la pluie tombe sur moi. C'était Monomoki sur RTS Option Musique et on poursuit cette journée jusqu'à minuit 100% suisse pour cette journée de la musique suisse sur toutes les antennes de la RTS et même de la SSR avec un duo qui sera sur la grande scène en plein air de la place des Pionnières. Vous allez me dire, mais qu'est-ce que c'est que cette place des Pionnières? Bah, c'est l'ancienne place centrale à Lausanne et ça sera dimanche à 19h30 dans le cadre du festival de la Belle Suisse d'où nous serons en direct avec Cassien Bress samedi soir. Je sais, ça fait beaucoup de date à noter, mais vous n'avez qu'à écouter la radio. Samedi soir entre 18h et 19h et Cassien Bress sera en direct donc de la Belle Suisse avec plein d'invités, plein de surprises et une programmation évidemment 100% suisse. Eux, je vous l'ai dit, ils seront donc sur cette place des Pionnières dimanche soir. C'est Alioz qui chantera sur place. Pas cette chanson, ils chanteront des chansons de Maxime Le Forestier. Ah ben, voici Comme des Gangsters, suivi tout à l'heure d'autres artistes qui seront présents à la Belle Suisse. Léo Leduc et surtout Dino Brandao dans quelques minutes, on n'est pas stupides.

0: Dina Brendao et Léo Leduc, à l'instant, on n'est pas stupide et on file sur la route et sur le rail également.
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0: Avec de gros soucis, une information qui concerne le trafic ferroviaire. La ligne Lausanne-Genève est interrompue entre Renan et Morges à la suite d'un incendie. L'alimentation électrique est coupée. De plus amples informations sont disponibles sur le site cff.ch. En conséquence, l'autoroute Genève-Lausanne est fermée à partir de Morges-Ouest en direction de Lausanne en raison de fortes émanations de fumée. Une déviation est actuellement mise en place sur l'axe Bienne-Yverdon. C'est un accident qui bloque la voie de droite. Dans le tunnel sous la ville de Neuchâtel en direction d'Yverdon, un bouchon qui remonte jusqu'à Montrue et enfin sur le contournement de Genève. Prévoyez un retard d'une quarantaine de minutes entre l'aéroport et la douane de Bardonnay en direction de la France en raison d'une surcharge de trafic. Des colonnes remontent sur la bretelle autoroutière de Genève-Sud jusqu'à l'après. Toutes les infos en temps réel sur notre site rts.ch/trafic.

0: C'était Léane avec Paisible Rêve.
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0: Notre journée consacrée à la musique suisse continue de l'autre côté des informations et de la météo également très attendue. L'actu tout de suite, il est 18h.
2: Pierre-Étienne Joie.
3: Le canton de Vaud va financer la réhabilitation de la prison de Martigny, fermée depuis 2017, dès janvier 2027 et jusqu'en juin 2029. Il pourra y placer jusqu'à 20 personnes sous le régime de la détention avant jugement. Les cantons de Vaud et du Valais ont signé une convention qui leur permet de répondre à leurs besoins respectifs. Plus de 8 kilos de cocaïne ont été découverts cette semaine dans une cache aménagée dans un véhicule intercepté à Tavannes, dans le canton de Berne. Le conducteur, âgé de 30 ans, a été arrêté, placé en détention provisoire. La valeur de la marchandise se monte à plusieurs centaines de milliers de francs. Une enquête a été ouverte. Nestlé poursuivi pour des décharges sauvages près de ses usines d'eau en bouteille dans les Vosges doit être rejugé, c'est ce qu'a tranché la cour d'appel de Nancy. Elle a infirmé un jugement du tribunal correctionnel. Celui-ci avait annulé en mars des analyses clés incriminant le géant veuvaisan de l'alimentation. Aucun délibéré ne sera donc rendu le 7 octobre sur la base des débats du premier procès en mars. La leader social-démocrate Magdalena Andersson a promis un gouvernement qui fait avancer la Suède après sa victoire aux élections législatives. Après plusieurs jours de décompte, le bloc de gauche a été déclaré vainqueur aujourd'hui du scrutin de dimanche. Victoire qui a provoqué dans la foulée la démission du premier ministre suédois conservateur Ulf Kristersson. Des tractations délicates s'ouvrent maintenant au sein d'un bloc de gauche morcelé pour tenter de former un gouvernement. Plusieurs nouveaux venus en équipe nationale de football. Murat Yakin a présenté sa sélection pour les matchs de la Ligue des Nations prévus en septembre et en octobre. L'entraîneur de 52 ans convoque notamment Winsley Botelli, Zachary Atekame et Alvin Sanchez seront également de la partie. Des départs aussi, ceux de Sylvain Widmer, Christian Fasnacht et Noah Okafor. À partir de lundi, l'équipe se préparera à Belek en Turquie pour ses 4 premiers matchs de Ligue des Nations. Charles III réunit les poids lourds de l'IA en Écosse pour réclamer des garanties. Le roi d'Angleterre va leur demander l'assurance que l'intelligence artificielle restera au service de l'humanité. Le sommet écossais a lieu au moment où l'essor fulgurant de cette technologie suscite des inquiétudes dans le monde entier. Charles III juge, lui, le développement de l'IA à la fois intriguant et profondément préoccupant à parts égales. Il ne participera pas lui-même aux discussions. Dans un peu plus de 2 semaines, les prix Nobel 2026 seront annoncés à Stockholm. L'identité des lauréats reste secret, bien gardée jusqu'au dernier moment. Mais une chercheuse de l'EPFZ figure toutefois parmi les candidates potentielles. Sur la liste des chercheurs de niveau prix Nobel publiée ce jeudi par le groupe anglo-américain Clarivate, figure Nicolas Spaldi, professeur de théorie des matériaux à l'École Polytechnique Fédérale de Zurich. Ses travaux théoriques reposent sur ce qu'on appelle les multiféroïdes magnéto-électrique. Ce soir et dans la nuit, des nuages en toute région, mais temps sec. Tôt demain matin, vendredi, encore de nombreux passages nuageux en toute région, puis assez ensoleillé avec des cumulus. 11 degrés le matin, 22 l'après-midi. Samedi, bien ensoleillé, des bancs de brouillard matinaux, 8 degrés en matinée, maximum 23 au meilleur de la journée. Dimanche, ça devrait être du pareil au même.
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0: On va poursuivre cette journée 100% musique suisse avec plein de belles choses qui vous attendent pour cette dernière heure de Tandem. Céline, un peu plus tard, nous aurons Andrina Bollinger également, Luca Leon. Bref, il y a plein de belles choses à vous annoncer également du côté de la belle Suisse. Je vous propose de démarrer avec un duo qui est vaudois. Le groupe s'appelle Yo-Yo-Ya et ça s'appelle... Déjà vu, c'est sur RTS Option Musique pour cette journée spéciale musique suisse.

Et ben là on voyage, on était un petit peu à Berne avec Jeans for Jesus, un petit peu à Genève également avec Gaspard Sommer. C'était ce titre Je t'aime sur RTS Option Musique dans cette journée 100% musique suisse sur toutes les antennes de

de la RTS et même de la SSR. Si vous allez aujourd'hui en Suisse alémanique, eh bien vous aurez pareil. Et c'est très bien de défendre ardemment nos artistes que vous avez pu entendre alors tout au long de cette journée, que vous pourrez réécouter d'ailleurs sur le Play RTS tout bientôt, avec de magnifiques showcases que ces derniers et dernières nous ont offert. De Berne à Zurich, il n'y a qu'un pas et que quelques bouchons également pour aller découvrir Célane, notre artiste suivante qu'on découvre maintenant sur RTS Option Musique, juste avant Andrina Bollinger.

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Le bruit du temps, c'était Mila. Alors, vous l'avez compris, nos artistes ont plus que du talent. Ils ont même plusieurs talents. Regardez Mila, par exemple, passionnée de littérature, mais de peinture aussi. Mila qui a fait les Beaux-Arts et qui a même exposé ses toiles avant de collaborer avec plein de grands noms. La chanson romande, alors bien sûr, Marc Aymon, évidemment. Il y a eu des duos avec Marc Aymon, mais aussi des collaborations et de l'écriture avec Jérémy Kiesling ou encore le duo Alios et même le rappeur Chien Bleu. Voilà pour Mila. Puis alors, lui aussi, il n'est pas en reste, Lucas Léon qu'on va écouter maintenant, lui a fait du théâtre, avait monté d'ailleurs une pièce de théâtre il y a un petit peu plus d'une année, Théâtre Paradiso, et puis il a publié il y a un an son deuxième album intitulé Roma, on y fonce à Rome avec ce single After Sun.

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0: Douceur de voix, douceur de musique et puissance des textes également. Tout y est, c'était Billy Bird avec Je me rappelle de tout et juste avant, excellent groupe également. C'était Animor qui était de passage d'ailleurs il y a quelques années pour cette journée suisse en live dans les studios d'Option Musique. C'était Another One, on file sur la route et sur les rails.
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0: Avec cette info qui concerne le trafic ferroviaire, ce soir la ligne Lausanne-Genève est interrompue entre Renan et Morges à la suite d'un incendie. L'alimentation électrique est coupée. Vous avez de plus amples informations disponibles sur le site cff.ch. En conséquence, l'autoroute Genève-Lausanne est fermée à partir de Morges-Ouest en direction de Lausanne pour permettre l'intervention des services du feu. Un important bouchon remonte désormais jusqu'à Aubonne. Des retards de 20 à 30 minutes sont également à prévoir sur les tronçons qui mènent aux douanes de Valorbe et de Bardenay, ainsi que dans le Chablais-Valaisan entre les Évouettes et le Bouvray en direction d'Évian. Voilà, bon courage dans les bouchons et dans le trafic. 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

C'était Annie Goodchild avec Cooking My Move. On a une belle série juste avant avec notamment la vaudoise Maud Paqui, qui est pas que chanteuse, qui est une vraie virtuose également, qui joue beaucoup notamment de sons un petit peu jazzy. Et puis on avait encore juste avant Civilian avec Nudes sur RTS Option Musique. C'est une journée 100% suisse qui continue, vous le savez, jusqu'à minuit ce soir et qui se prolongera également tout le week-end avec le festival La Belle Suisse, 12e édition. Nous serons d'ailleurs en direct avec Cassien Bray pour le magazine Option Musique en direct de La Belle Suisse. Ça sera samedi 18h-19h avec plein d'invités. Et avec ce soir-là, si vous êtes du côté de Lausanne, quelques beaux concerts gratuits comme Zoémé par exemple, Marie J ou encore Cadet Bostani comme tête d'affiche, et puis toute une programmation à voir, à découvrir surtout. C'est important d'aller découvrir ces artistes. Vous l'avez entendu tout au long de cette journée, vous l'entendez tout au long de l'année, ces artistes qui valent largement le détour, tout comme Joya Marlin qu'on va écouter maintenant avec Two Lovers. Un peu plus tard, qu'est-ce que nous aurons, un peu de pop romande également, mais pour l'instant voici celle qui était de passage il n'y a pas si longtemps que ça au Puy Live Festival, Joya Marlin qui avait mis le feu à la scène principale. On l'écoute tout de suite avec Two Lovers.

0: Et oui, vous ne rêvez pas, on entend bien chanter Stress sur ce titre en duo avec Linda Ellis. C'était You et juste avant Marzia. Alors c'est la moitié de Marzella bien sûr, et c'était Mazo.
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0: Le trafic ferroviaire est toujours interrompu entre Renan et Morges sur la ligne Lausanne-Genève à la suite d'un incendie. L'alimentation électrique est coupée. Toutes les informations se trouvent sur le site cff.ch avec plus de détails. L'autoroute Genève-Lausanne est en revanche à nouveau ouverte entre Morges-Ouest et l'échangeur des Cublans. En direction de Lausanne, la circulation s'écoule toutefois uniquement sur la voie de gauche. C'est donc un important bouchon qui s'étend entre Rolles et Morges-Ouest. Et puis un retard de plus de 2 heures est à prévoir sur ce tronçon. Donc prenez votre mal en patience ou évitez absolument de prendre la route en ce moment. Et enfin, des temps de parcours allongés d'une demi-heure environ sont signalés sur les tronçons qui mènent aux douanes de Valorbe et de Bardonnay. Toutes les infos sur notre site rts.ch/trafic. C'est terminé pour ce tandem un petit peu spécial avec bien Marine qui était, vous l'avez entendu, en direct du Studio 13 ici avec tous les artistes qui ont participé à cette journée spéciale qui continue. C'est le journée de la musique, la journée de la musique suisse sur toutes les antennes de la RTS et de la SSR aujourd'hui jusqu'à minuit. Ça se prolongera cette fête helvétique pendant quelques jours encore sur les différentes scènes de la Belle Suisse, labellesuisse.ch pour avoir toutes les infos. Je vous rappelle qu'on y sera en direct samedi soir avec Cassien Bray entre 18h et 19h. On va se quitter avec quoi donc? Tiens, Charline Heartbeat. Et puis on va vous souhaiter une très belle soirée qui continue non pas avec le bar de l'hôtel, pas de My Generation on the Road avec Philippe Robin exceptionnellement ce soir. Musique suisse oblige, mais ils seront tous les deux de retour à partir de la semaine prochaine. Belle soirée à vous. Prenez bien soin de vous, de vos oreilles. Profitez bien de nos artistes suisses sur l'antenne d'RTS Option Musique jusqu'à minuit.
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0: très belle soirée à toutes et tous. 100% de musique suisse sur l'antenne d'RTS Option Musique qui continue après les infos 19h.
1: Anne-Julie Rouze.
2: Une panne électrique paralyse la ligne CFF Lausanne-Genève et rend le trafic impossible entre Renan et Morges. La perturbation devrait durer jusqu'à 20h30 au minimum selon les informations données en gare. L'accident serait dû à la chute d'une ligne à haute tension. Des retards et des suppressions sont à prévoir. Des bus de remplacement vont être mis en place selon la porte-parole des CFF. Et en lien avec cet accident, le trafic routier est lui aussi perturbé sur l'autoroute A1 entre Rolles et Écublens. Le site internet du Touring Club Suisse indique qu'un incendie est en cours. Le Premier ministre canadien salue l'idée d'une nouvelle alliance de son pays avec l'Union européenne. Marc Carney présente ce potentiel pacte comme un gage d'autonomie. Il s'est exprimé aujourd'hui devant le Parlement européen. Un discours très attendu qui intervient après l'annonce de l'UE de faire du Canada le premier membre associé de l'UE. Un nouveau statut dont les contours sont encore flous, selon certains diplomates à Bruxelles. Cette proposition a piqué au vif Donald Trump qui voit en ce rapprochement un acte hostile. Il menace d'imposer de lourds droits de douane. Dieudonné, condamné pour apologie du terrorisme, en cause notamment une vidéo publiée sur X le 7 octobre 2024. Le polémiste avait salué une date merveilleuse, extraordinaire, féerique, avant de finalement affirmer qu'il parlait de l'anniversaire de sa fille, née un 7 octobre, 15 ans plus tôt. Il écope de 6 mois de détention à domicile avec bracelet électronique. Le Premier ministre suédois Ulf Kristersson annonce sa démission après avoir été battu aux élections législatives par la social-démocrate Magdalena Andersson. La gauche a remporté des législatives ultra serrées en Suède, selon un décompte de l'autorité électorale. Maintenant que le Premier ministre Ulf Kristersson a concédé sa défaite, des tractations difficiles s'ouvrent au sein d'un bloc de gauche très morcelé pour tenter de former un gouvernement. Le Conseil d'État genevois prévoit un déficit de 546 millions de francs pour 2027. Le projet de budget comprend un plan d'économie de 248 millions, dont 57 liés à la mise en œuvre du rapport d'experts Ecoje. 15 pistes esquissées par l'ancien président de la Cour des comptes Stanislas Zuin entreront en vigueur dès 2027. D'autre part, des prestations d'aide sociale seront réduites. Le Conseil des États a validé ce matin le dernier point de détail dans le dossier du libre-échange avec le Mercosur. Les sénateurs ont facilement accepté le supplément de 25 millions pour lutter contre la déforestation. L'accord avec le bloc sud-américain composé de l'Argentine, du Brésil, de l'Uruguay et du Paraguay a donc finalement passé l'épreuve du Parlement. Mais c'est la population qui aura le dernier mot, puisqu'un référendum est déjà annoncé. Les apiculteurs du pays n'ont jamais eu autant de miel, selon les fêtières. Certains producteurs peinent désormais à écouler leur production. Ils évoquent une production deux fois plus importante que la moyenne. Un contexte difficile pour les apiculteurs au vu du prix élevé du miel suisse. Météo, le temps restera sec mais nuageux cette nuit. Demain, encore de nombreux passages nuageux, puis assez ensoleillé. Température entre 11 et 22 degrés. Samedi sera aussi assez ensoleillé.
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0: 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Il est 20h.
1: Anne-Julie Rouze.
2: Une panne électrique paralyse la ligne CFF Lausanne-Genève et rend le trafic impossible entre Renan et Morges. Elle serait due à la chute d'une ligne à haute tension. Deux départs de feu le long des voies CFF ont été éteints au niveau de Dange. Des retards et des suppressions sont à prévoir. Des bus de remplacement ont été mis en place selon les CFF. En lien avec cet incident, le trafic routier est lui aussi perturbé sur l'autoroute A1 entre Rolle et Écublens. Le site internet du Touring Club Suisse indique qu'un incendie est en cours. En Belgique, un incendie lié aux un djihadiste lié aux attentats du 13 novembre pourrait bénéficier d'une libération anticipée. Cette perspective suscite une vive émotion chez les victimes. Mohamed Bakali avait été condamné en 2022 à Paris à 30 ans de prison pour son rôle de logisticien dans les attentats. De nationalité belge, le condamné purge sa peine dans son pays où il est admissible depuis 2023 à la surveillance électronique. L'auteur de l'attaque au couteau sur les enfants d'une garderie à Zurich en 2024 comparaissait aujourd'hui devant les juges. Le ressortissant chinois, aujourd'hui âgé de 25 ans, est accusé de tentative d'assassinat pour avoir blessé grièvement trois petits garçons. La responsabilité pénale du prévenu est au cœur du procès. Il risque 15 ans de prison. La défense réclame l'acquittement. Nous ne cherchons pas à dominer les autres, les mots du Premier ministre canadien aujourd'hui pour apaiser Donald Trump. Ces propos interviennent après l'annonce hier de l'Union européenne de faire du Canada son premier membre associé, un nouveau statut dont les contours sont encore flous, selon certains diplomates à Bruxelles. Cette proposition a piqué au vif Donald Trump qui voit en ce rapprochement un acte hostile. Il menace de dégainer de lourds droits de douane. Dieudonné condamné pour apologie du terrorisme, en cause notamment une vidéo publiée sur X le 7 octobre 2024. Le polémiste avait salué une date merveilleuse, extraordinaire, féerique, avant de finalement affirmer qu'il parlait de l'anniversaire de sa fille, née un 7 octobre, 15 ans plus tôt. Il est également reconnu coupable d'injures envers le ministre de l'Intérieur Laurent Nunez à la suite de publications sur les réseaux sociaux. Il écope de 6 mois de détention à domicile avec bracelet électronique. Van Gogh, Cézanne, Klimt ou Baudelaire, des tableaux appartenant à la collection de la soleroise Gertrude Duby-Müller sont à l'honneur dans une nouvelle exposition au Kunstmuseum de Bâle. La soleroise n'avait que 20 ans lorsqu'elle a acquis son premier tableau de Vincent van Gogh au début du XXe siècle. Cartes postales, lettres et photos de ses escapades en cabriolet dans les cols alpins font partie de l'exposition. Ces objets témoignent du caractère pionnier de la soleroise dans plusieurs domaines. Elle fut notamment la toute première femme automobiliste dans son canton. Les prix Nobel 2026 seront annoncés à Stockholm dans un peu plus de 2 semaines. L'identité des lauréats reste un secret bien gardé jusqu'au dernier moment, mais une chercheuse de l'EPFL figure parmi les candidates potentielles. Sur la liste des chercheurs de niveau prix Nobel publiée aujourd'hui par le groupe anglo-américain Clarivate figure Nicolas Spaldin, professeur de théorie des matériaux à l'université à l'EPFZ de Zurich. Ce soir et dans la nuit, des nuages en toute région, mais secs. Tôt demain matin, vendredi, encore de nombreux passages nuageux en toute région, puis assez ensoleillé avec des cumulus. Il fera 11 degrés le matin, 22 l'après-midi.
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0: 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Il est 21h.
1: Anne-Julie Rouze.
2: C'est la pagaille dans certaines gares de l'arc lémanique. Une panne électrique paralyse toujours la ligne Lausanne-Genève. Elle rend le trafic impossible entre Renan et Morges. Cette perturbation serait due à la chute d'une ligne à haute tension. Des retards et des suppressions sont encore à prévoir. Des bus de remplacement ont été mis en place selon les CFF. En lien avec cet accident, le trafic routier a lui aussi été perturbé sur la 1 entre Rolles et Écublens, en cause deux feux de talus. L'alerte a été donnée peu après 17h. Pour la sécurité des pompiers, l'autoroute a été fermée momentanément et ces feux sont désormais éteints. Un Canada fort sera un partenaire plus effectif avec les États-Unis. Les mots du Premier ministre canadien aujourd'hui visent à rassurer Donald Trump. Ces propos interviennent après l'annonce hier de l'Union européenne de faire du Canada son premier membre associé. Un nouveau statut dont les contours sont encore flous, selon certains diplomates de Bruxelles. Cette proposition a piqué au vif Donald Trump qui voit en ce rapprochement un acte hostile. Il menace de dégainer de lourds droits de douane. Et le président américain s'est félicité aujourd'hui de progrès majeurs en vue de la création d'une base militaire américaine en Pologne. Varsovie avait indiqué plus tôt être en discussion avec Washington sur le sujet. La Pologne joue un rôle stratégique sur le flanc oriental de l'OTAN. Elle modernise son armée à coups de milliards d'euros d'achats, notamment aux États-Unis. Les apiculteurs du pays n'ont jamais eu autant de miel selon les fêtières. Certains producteurs peinent désormais à écouler leur production. Ils évoquent une production deux fois plus importante que la moyenne. Un contexte difficile pour les apiculteurs au vu du prix élevé du miel suisse. Charles III réunit les poids lourds de l'IA en Écosse pour réclamer des garanties. Le roi d'Angleterre va leur demander l'assurance que l'intelligence artificielle restera au service de l'humanité. Le sommet écossais a lieu au moment où l'essor fulgurant de cette technologie suscite des inquiétudes dans le monde entier. Charles III, qui juge le développement de l'IA à la fois intrigant et profondément préoccupant, à parts égales, ne participera pas lui-même aux discussions. À Francfort, en Allemagne, une personne a perdu la vie après avoir contracté le paludisme d'aéroport. Cette expression est employée pour désigner la forme particulière de cette maladie qui se répand via le trafic aérien. Ces nouvelles contaminations portent à 8 le nombre total des personnes contaminées et à 3 celui des décès dans cette région. Le Premier ministre suédois Ulf Kristersson annonce sa démission après avoir été battu aux élections législatives par la social-démocrate Magdalena Andersson. La gauche a remporté des législatives ultra serrées en Suède, selon un décompte de l'autorité électorale. Ce soir et dans la nuit, des nuages en toute région, mais le temps restera sec demain matin. Encore de nombreux passages nuageux en toute région, puis assez ensoleillé avec des cumulus. 11 le matin, 22 l'après-midi.
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0: 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Il est 22h.
1: Anne-Julie Rouze.
2: La panne électrique qui a touché les lignes Lausanne-Genève et Lausanne-Yverdon plus tôt dans la soirée paralyse toujours la ligne régionale entre Morges et Lausanne. Sur les autres tronçons touchés, le trafic est en cours de rétablissement, mais il faut s'attendre à des possibles retards et changements jusqu'à minuit au moins. Demain matin, le trafic devrait être rétabli selon les CFF. Cette perturbation serait due à la chute d'une ligne à haute tension selon des témoins cités par le 24 heures. Les CFF se contentent de dire qu'une ligne de contact a été arrachée suite à un dégagement de fumée. Les États-Unis ont décidé d'autoriser la délégation iranienne à participer à l'Assemblée générale de l'ONU la semaine prochaine à New York, malgré le conflit en cours. La mesure s'applique aussi au président Massoud Pezeshkian, selon le département d'État américain. Cette décision contraste avec le refus des États-Unis d'accorder un visa au président de l'autorité palestinienne Mahmoud Abbas. Il dénonce aujourd'hui une mesure injustifiée. La régulation des banques plonge le Parlement fédéral dans l'embarras. La conseillère des le Conseil des États s'est emparé ce matin de la très attendue Lex UBS. La réforme portée par Karine Keller-Souter pour tirer les leçons de la chute de Crédit Suisse. La conseillère fédérale veut soumettre la grande banque à des règles plus strictes concernant ses fonds propres, mais elle a rencontré une fronde au sein de son propre camp. Le vote est prévu mercredi prochain. Le procès d'un étudiant chinois accusé d'avoir attaqué au couteau trois enfants de 5 ans à Oerlikon, près de Zurich, s'est ouvert aujourd'hui. L'IA est au cœur de l'affaire. L'accusé aurait interrogé ChatGPT sur les conséquences juridiques de différents meurtres au couteau. Il aurait aussi recherché où trouver des enfants et à quels horaires ils se rendaient à l'école ou à la garderie. Devant les juges, l'accusé parle d'un état second, d'un monde parallèle dont il ne parvenait plus à sortir. Il dit aussi ne pas se souvenir précisément des événements et de ses recherches sur ChatGPT. À Francfort, en Allemagne, une personne a perdu la vie après avoir contracté le paludisme d'aéroport. Cette expression est employée pour désigner la forme particulière de cette maladie qui se répand via le trafic aérien. Ces nouvelles contaminations portent à 8 le nombre total des personnes contaminées et à 3 celui des décès dans cette région. Van Gogh, Klimt ou encore Baudelaire, des tableaux appartenant à la collection de la soleuroise Gertrude Duby-Müller sont à l'honneur dans une nouvelle exposition au Kunstmuseum de Bâle. Cartes postales, lettres et photos font notamment partie de l'exposition. Ces objets témoignent du caractère pionnier de la soleuroise dans plusieurs domaines. Elle fut notamment la toute première femme automobiliste dans son canton. Météo, le temps restera sec, mais nuageux cette nuit. Demain, encore de nombreux passages nuageux, puis assez ensoleillés. Température entre 11 et 22 degrés. Samedi sera aussi assez ensoleillé.
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0: 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Il est 23h.
1: Anne-Julie Rouze.
2: Une panne électrique restreint toujours le trafic ferroviaire sur les lignes CFF Lausanne-Genève et Lausanne-Yverdon. Le trafic est en cours de rétablissement, mais il faut s'attendre à des possibles retards et changements jusqu'à minuit au moins. Les CFF espèrent un retour à la normale demain matin. Cette perturbation serait due à la chute d'une ligne à haute tension, selon des témoins cités par le journal 24 heures. Les CFF, de leur côté, se contentent de dire qu'une ligne de contact a été arrachée suite à un dégagement de fumée. En raison de cet incident, le trafic routier avait également été perturbé sur l'autoroute A entre Alamont et Prévrange pendant plusieurs heures. Le trafic a repris vers 20h15, selon un porte-parole de la police vaudoise. Gianni Infantino est appelé à lever le voile sur son projet d'ouvrir la Coupe du Monde à des investisseurs privés. La présidente de la Fédération anglaise de football lui demande de rendre public tous les documents relatifs à ce projet, abandonné depuis. C'est ce qu'indique la presse anglaise aujourd'hui. La présidente de la Fédération demande aussi la publication des documents relatifs à l'annulation de la sanction infligée à l'attaquant américain Folarin Balogun. La suspension de la sanction avait fait suite à un appel téléphonique du président américain Donald Trump au président de la FIFA, Gianni Infantino. Diego Maradona est décédé d'un événement soudain et imprévisible qui ne pouvait être anticipé. Son cœur était en bon état. Déclaration aujourd'hui d'un cardiologue au procès sur la mort en novembre 2020 de l'idole du football argentin. 7 professionnels de la santé sont mis en cause pour de potentielles négligences fatales lors de la convalescence de Maradona. Après une neurochirurgie bénigne, les accusés encourent jusqu'à 25 ans de prison. Les États-Unis refusent pour la deuxième année consécutive d'accorder un visa au président palestinien Mahmoud Abbas pour participer à l'Assemblée générale de l'ONU la semaine prochaine. L'autorité palestinienne dénonçait aujourd'hui une mesure injustifiée. La régulation des banques plonge le Parlement fédéral dans l'embarras. Le Conseil des États s'est emparé ce matin de la très attendue Lex UBS, la réforme portée par Karine Keller-Souter pour tirer les leçons de la chute de Crédit Suisse. La conseillère fédérale veut soumettre la grande banque à des règles plus strictes concernant ses fonds propres, mais elle a rencontré une fronde au sein de son propre camp. Le vote est prévu mercredi prochain. Météo, un ciel nuageux cette nuit, demain encore de nombreux nuages, puis il fera assez ensoleillé. Température, entre 11 et 22 degrés. Samedi sera aussi assez ensoleillé, 8 degrés en matinée, maximum 23 degrés. Au meilleur de la journée.
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0: 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Il est minuit.
1: Anne-Julie Rouze.
2: La panne électrique qui a touché le trafic ferroviaire durant la soirée sur les lignes CFF Lausanne-Genève et Lausanne-Yverdon est en cours de rétablissement. Il faut toutefois s'attendre à des possibles retards et changements jusqu'à minuit au moins. Les CFF espèrent un retour à la normale dès demain matin. En raison de cet incident, le trafic routier avait également été perturbé sur l'autoroute A1 entre Alamans et Prévrange pendant plusieurs heures. Le trafic a repris vers 20h15, selon un porte-parole de la police vaudoise. Le président américain s'est félicité aujourd'hui de progrès majeurs en vue de la création d'une base militaire américaine en Pologne. Varsovie avait indiqué plus tôt être en discussion avec Washington sur le sujet. Si cela se concrétise, le lieu sera annoncé très prochainement. Ce sera une étape historique pour la grande alliance entre les États-Unis et la Pologne, a écrit Donald Trump sur son réseau social Truth aujourd'hui. Le patron de la FIFA est appelé à lever le voile sur son projet d'ouvrir la Coupe du Monde à des investisseurs privés. C'est ce qu'a indiqué la presse anglaise aujourd'hui. La présidente de la Fédération anglaise de football demande à Gianni Infantino de rendre public tous les documents relatifs à ce projet abandonné depuis. Elle exige également la publication des documents relatifs à la sanction infligée à l'attaquant américain Folarin Balogun. La sanction avait été annulée suite à un appel téléphonique du président américain Donald Trump à Gianni Infantino. La Commission européenne veut interdire TikTok, Instagram et tous les autres aux moins de 13 ans et créer des mini-comptes pour les 13-15 ans. C'est la mesure phare de son acte Kid Act, un projet de loi dévoilé aujourd'hui. Ces plateformes devront introduire des contrôles d'âge. Le temps d'écran sera limité à une heure par jour et les fonctionnalités les plus addictives, comme le défilement infini, seront interdites pour les mineurs. Ce Kids Act, présenté aujourd'hui par la Commission européenne, doit maintenant être examiné par le Parlement européen et le Conseil de l'UE. 650 000 euros, c'est le prix de vente des deux guitares de Johnny Marr, l'ex-guitariste du groupe The Smiths. Les instruments ont été vendus aux enchères aujourd'hui, a indiqué la maison de vente Christie's. La Rickenbacker 330 Jet Glow de 1982 a été vendue à plus de 4 fois son estimation après une intense bataille d'enchères de plus de 5 minutes. Cette guitare avait été utilisée lors des premiers enregistrements de Smiths. L'autre guitare est elle aussi partie bien au-dessus de son estimation initiale. Météo, un ciel nuageux cette nuit. Demain, encore de nombreux nuages. Puis, il fera assez ensoleillé. Les températures seront entre 11 et 22 degrés. Samedi sera aussi assez ensoleillé. 8 degrés en matinée, maximum 23 au meilleur de la journée.
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0: 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Il est 1h.
1: Laurent Blanchard.
2: Trafic rétabli sur la ligne entre Lausanne et Genève, annoncent les CFF cette nuit. Une fin de journée difficile hier pour le trafic dans l'arc lémanique. La ligne CFF complètement paralysée entre Renan et Morges suite à la chute d'une ligne de contact. Difficile d'établir la chronologie. Mais selon les éléments, deux incendies à proximité des voies à 500 mètres de distance ont aussi eu un impact sur le trafic de l'autoroute A1 entre Rolles et Écublens afin de permettre aux pompiers d'éteindre l'incendie. Le président iranien Massoud Pezeshkian pourrait bien participer à l'Assemblée générale de l'ONU à New York la semaine prochaine. Les États-Unis ont décidé d'accorder des visas à la délégation iranienne, indique hier soir le département d'État. Cette décision qui survient alors que les États-Unis viennent aussi de refuser un visa aux autorités palestiniennes, notamment au président Mahmoud Abbas. Marc Carnet salue l'idée d'une nouvelle alliance entre le Canada et l'Europe. Personne ne nous dictera avec qui le Canada peut s'engager, dit le Premier ministre canadien hier. Mercredi, la présidente de la Commission européenne avait proposé de faire du Canada le premier membre associé de l'UE, un défi en pleine guerre commerciale entre le Canada et les États-Unis. Il faudra attendre mercredi prochain pour connaître l'avis du Conseil des États sur la sensible question des fonds propres des grandes banques. Le vote sur ce point de l'ex-UBS a été reporté après 4 heures de débat hier. Le but est d'éviter qu'une nouvelle crise comme Crédit Suisse retombe sur les contribuables. Place à la défense hier au procès du tortionnaire présumé de Moudon. L'homme est accusé d'avoir séquestré, torturé et parfois violé une quinzaine de victimes. La défense plaide une enfance difficile et préfère évoquer des actes d'immaturité plutôt que du sadisme. Dans Forum hier soir, son avocat Albert Habib dit qu'il ne s'agit pas d'une excuse mais d'une manière de trouver une explication. Le jugement, lui, est attendu le 29 septembre. Et puis la SSR se sépare de ses 3 radios satellites, Suisse Pop, Suisse Classique et Suisse Jazz. Le groupe CH Media reprendra Suisse Pop dès janvier et Digris Hague en juillet pour les 2 autres stations. Les 2 acquéreurs promettent de maintenir les orientations musicales de ces radios pendant au moins 2 ans. Une vente dont le prix n'a pas été communiqué et qui fait partie du plan d'économie de la SSR en raison de la baisse de la redevance. Un petit mot de la météo et c'est encore un temps couvert qui vous attend pour cette nuit et ça restera ce cas notamment demain matin dans toutes les régions de Suisse romande. Un temps ensuite assez ensoleillé en plaine notamment, mais seulement en partie en montagne avec de nombreux cumulus, mais pas de pluie maximale prévue pour demain, 22 degrés.
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0: 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Il est 2h. Laurent Blanchard.
1: Le trafic devrait revenir à la normale ce matin entre Genève et Lausanne. Les CFF annoncent cette nuit le rétablissement du trafic ferroviaire entre Renan et Morges après un incident important, un incident électrique hier en fin de journée. En cause, la chute d'une ligne de contact. Difficile d'établir les liens précis, mais deux incendies à proximité des voies à 500 mètres de distance ont aussi eu une conséquence sur la circulation sur l'autoroute A1 entre Rolles et Écublens. Trafic perturbé notamment en raison de la présence des pompiers. Un avion de chasse F-16 de l'armée américaine s'est écrasé dans le Michigan. Ça s'est passé lors d'une session d'entraînement de routine. Le pilote a réussi à s'éjecter sain et sauf de l'appareil. Un ordre d'évacuation dans une zone de près de 2 km a été ordonné autour du site du crash. Pas davantage d'informations à ce sujet pour l'instant. Les combats entre les forces gouvernementales yéménites et les Houthis au Yémen ont fait 63 morts ces dernières 24 heures dans les deux camps. Des attaques de missiles et de drones menées par les Houthis, notamment dans deux provinces près du détroit de Bab el-Mandeb. Une cérémonie de commémoration se tiendra le 1er janvier prochain à Crans-Montana, un an jour pour jour après le drame qui a coûté la vie à 41 personnes et fait 115 blessés. Hommage piloté par le canton et dont le but est de montrer la solidarité avec les victimes, leurs familles et remercier les personnes qui ont porté secours. La Confédération qui doit pouvoir participer financièrement à la table ronde destinée à gérer les conséquences de l'incendie. Après le Conseil des États, le Conseil national accepte hier les 20 millions de francs demandés par le Conseil fédéral. Table ronde afin de tenter de concilier toutes les parties, des familles aux assureurs en passant par les autorités. Le but, encourager des accords plutôt que des procédures judiciaires qui pourraient durer des années. Le Conseil national veut lui renforcer la lutte contre la cyberpédocriminalité. Les députés ont adopté